Sabotage temporaire prend l'antenne comme toutes les semaines le mardi. Mercredi. On est déjà mercredi à 21h30 sur Canal B. Et aussi, si vous nous écoutez dans le Morbihan sur des fuseaux horaires différents, je crois que c'est le vendredi à 21h. On va poursuivre en ce trimestre printanier au grand nettoyage de printemps, puisque je ressors depuis quelques émissions. Pas mal de petites trouvailles que j'avais laissées de côté dans mes tiroirs numériques de mon ordinateur et que j'avais pas encore diffusées dans cette émission de sabotage temporaire. Et donc, c'est pas forcément que des nouveautés, il y a aussi des choses qui datent un peu, alors pas trop, hein, c'est plutôt 2023 ou des choses comme ça, hein, on revient pas aux années 30 ou autre chose. Et on va commencer avec un petit groupe, vous m'en direz des nouvelles, qui nous vient de la fameuse contrée de Brooklyn.

Bueno, c'est le nom de ce groupe avec les titres qu'on vient d'écouter, Talking at the Ground Bueno, Don't Stand Corrected et State of the Body 99. Ouais, si, c'est ça. c'était, je vous les ai cités dans le mauvais ordre en plus de leur diffusion, mais c'est pas grave, ils sont tirés de l'album I Was a Thing of Beauty, album de 2023 pour ce groupe brooklynien qui compte. Pose sa musique grâce à des sessions d'impro et colle des paroles par-dessus ensuite. Ça veut pas dire pour autant que les paroles sont nulles, loin de là. Vous pouvez les lire sur leur Bandcamp par exemple. Et donc, groupe génial pour ouvrir cet épisode de Sabotage Temporaire sur Canal B. Je le rappelle, petite radio de l'Ouest à Rennes. Et donc, on va poursuivre ce grand nettoyage de printemps avec quelqu'un qui nous vient d'Adélaïde, en Australie. Une belle petite bourgade au nom sympathique, dirait Jean-Pierre Pernaut.

C'était donc deux titres de Joe Zephyr avec à l'instant c'était Night Falls Fast et juste avant c'était Masters of Ceremony de l'album Long Shadows, premier album je crois en 2023 pour ce gadjo donc d'Adelaide en Australie, un pote de Dom Stromboli pour ceux qui connaissent, qu'on retrouve dans le groupe Wireheads et Dom and the Wizards. Pas trop étonnant, ça s'entend bien quand même dans le son. On va poursuivre avec quoi d'ailleurs? On va poursuivre eh bien, avec Nixinix. Nixinix qui a sorti l'album en 2023, l'album qui s'appelle Anything. Donc c'est un groupe de Philadelphiens qui aiment bien la bonne grosse fuzz et les voix diaphanes. Ça me fait penser à des trucs comme Royal Bath ou un autre groupe que j'arrive pas à retrouver. Mais bref, c'est plutôt cool. La chanson, ça s'appelle Frank Told Me Love Is a Kick et c'est tout de suite dans Sabotage Temporaire.

À la suite de Nixinix, c'était Jerry David Desica avec un morceau titre de l'album éponyme. C'est comme ça qu'on dit. Enfin, c'est le même titre que l'album. Hein. C'est New Shadows. Alors, j'avais un doute sur ça. J'ai peut-être déjà diffusé et je m'en souviens plus, mais j'ai retrouvé ça dans un endroit de mon ordi pour les titres non diffusés. Enfin, bref. C'est un gadjo de la petite ville campagnaire de Belvedere au Texas. Le mec est musicien, compositeur et aussi producteur et songwriter pour d'autres. Un peu le Gérald de Palmas de là-bas. Il gagne sa vie en travaillant dans les services sociaux. Donc là, c'est un peu moins le Gérald de Palmas de là-bas. Quoique, je sais pas ce qu'il fait depuis. Depuis quoi ? C'est Marcher dans le sable et tout ça. Bref, sur cet album, il a voulu faire une méditation avant-americana gothique et surréaliste. Je sais pas trop ce que ça veut dire, mais à tous les coups, c'est ce qu'on vient d'écouter. Ça y ressemblerait pas mal. On va poursuivre cette émission, cette belle émission de Sabotage Temporaire sur Canal B avec Raphaël Toral. C'est comme ça qu'on dit ? Ben non, c'est plutôt Raphaël Toral, parce que c'est un Portugais qui fait de la musique et des sons depuis 85 à peu près. Il est connu pour ses pièces de guitare drone un peu. Vous allez voir, c'est de l'ambiance plutôt cool et reposante qui joue vachement sur l'espace et l'environnement. On a en prime droit à une jolie petite mésange sur la pochette, donc c'est cool. On va écouter les titres Second, Short, Space et Fifth. Twice de l'album Spectral Evolution. Vous êtes toujours donc à l'écoute de Sabotage Temporaire sur Canal B.

Vous êtes bien, vous êtes décontracté, vous êtes toujours à l'écoute de Petit Bambou et vous allez vous réveiller petit à petit pour écouter la suite de Sabotage Temporaire avec, à l'instant je l'avais déjà dit, c'était Raphaël Toral, super cool comme musique, j'espère que vous étiez bien confortablement allongé dans votre canapé et pas avec une chaise pourrie comme moi, là en train de vous diffuser de la belle musique. En tout cas voilà. Artiste à suivre parce que c'est vraiment cool ce qu'il fait. Et on va poursuivre cette émission avec un taulier australien qui s'appelle Michael Beach. Beach comme la plage. Et d'ailleurs la chanson, le single qui était sorti en 2024 et qu'on va écouter s'appelle The Sea, comme la mer. Donc voilà, c'est un petit single de Michael Beach qu'il avait sorti avant sa tournée US de 2024 avec un autre groupe australien, si je dis pas de bêtises, qui est Tropical Fuckstorm. Mais lui, il est moins zinzin que eux. Il est plus, vous allez voir, plus musique sensible entre Neil Young, Nick Wilden, ce genre de trucs, quoi. C'est très bien en général et ce single ne dit pas le contraire, on va dire.

C'était Michael Beach dans Sabotage Temporaire sur Canal B avec le titre The Sea. Et on va enchaîner avec OK Vancouver, OK. Mélange de pop, no wave, punk, art machin, lofi. Ils définissent ça aussi comme de la Christmas music. Et effectivement, il peut y avoir un petit côté un peu enveloppant, foufou, pop bricolé, comme par exemple dans l'album de Noël de, si vous connaissez, de Sufjan Stevens, Silver and Gold par exemple. Je vous laisse découvrir, ça date de 2023, c'est un album qui s'appelle Pool Fight, et on va écouter Outside, suivi de Sit and Slow.

Eh ben, ça coupe comme ça, bah bravo. Eh ben, c'était à l'instant donc OK Vancouver, OK. Et on va malheureusement devoir terminer cette émission de sabotage temporaire, mais on va se retrouver la semaine prochaine. Et on va terminer avec un groupe qui s'appelle Present Electric, assez déglingue comme musique, ça me plaît. En même temps, ce qu'ils disent d'eux-mêmes, c'est une série de mauvaises chansons sous la forme d'un rêve. Donc ça a tout pour plaire. Ça vient de San Francisco et c'est masterisé par l'inénarrable Mickey Young. Toujours dans les bons coups. Bon coup, pardon, celui-là. Donc on va écouter la chanson Snare Skiven de l'album qui s'appelle aussi Present Electric. Et je vous dis à la semaine prochaine dans Sabotage Temporaire. Bisous, bisous.

0: Bonsoir à chacun et chacune, bienvenue sur Canal B 94 MHz, bienvenue dans cette 792e édition de Metal Injection. Ce soir au programme des nouveautés, des news, des dates de concert, mais surtout, comme annoncé sur les internets, la présence de Lethal Core dans les studios de Canal B. Bonsoir messieurs, pouvez-vous vous présenter à nos amis auditeurs et auditrices ?
1: Bonsoir Yannick, c'est Lethal Core, donc Emmanuel ici, et puis...
2: Et moi, c'est Benoît, le bassiste.
0: Et Emmanuel, qui officie en tant que chanteur et
1: guitariste.
0: Voilà.
1: Voilà. Dans Lethal Core. Ainsi qu'aux côtés d'Alan Stivell, de temps à autre.
0: Comme on avait pu te voir au Motocultor.
1: Voilà, c'est au Motocultor Festival, ouais.
0: Alors, si vous êtes là ce soir, messieurs, c'est pour nous présenter le premier nouvel EP de Lethal Core qui s'appelle Tears et qui sortira le 15 mai prochain. Et avant de revenir vers vous, on va commencer par une petite doublette. On va s'écouter un titre de Torian suivi d'un extrait du dernier album en date de Six Feet Under. Et on se retrouve juste après, bien sûr.

0: À l'instant sur les ondes de Canal B, c'était Six Feet Under avec le morceau Mr. Blood and Guts, extrait d'un disque qui s'appelle Next to Die. Et c'est une sortie Metal Blade du 24 avril dernier. Pour ouvrir les hostilités, c'était Torian avec le morceau Flame of Resistance, extrait d'un disque qui s'appelle The Lost Legion Rising, une sortie Massacre Records du 8 mai dernier, toute fraîche dans les bacs puisque c'était vendredi. Comme annoncé sur les internets et en début d'émission, nous recevons ce soir Lethalcore, un Power Trio, et ce soir nous avons deux membres éminents du groupe, à savoir Emmanuel De Vorst et Benoît Toquet. Première question, chers invités, Lethalcore est déjà venu dans les studios de Canal B, on s'en souvient. Que s'est-il passé pour Lethalcore depuis votre dernier passage? C'était en décembre 2024.
1: Alors depuis qu'on s'est vu en 2024, on a commencé à tourner un petit peu. On a joué donc à Rennes, au Jardin Moderne. Et on a aussi joué en première partie de Naraka, on a fêté leur release party. On était au collectif Tomahawk, à Kérien. Et,
0: à la ferme du Boudiguin.
1: À la ferme du Boudiguin. Voilà, et on a également joué, tu te rappellerais ce qu'on a joué après?
2: Au Jardin Moderne.
1: Au Jardin Moderne.
0: Il faut parler devant le micro, Benoît.
2: Oui, oui. On avait joué juste après encore au Jardin Moderne.
1: Oui, et au Pit Dog. Et on a joué au Pit Dog aussi en décembre, voilà. Donc en fait, on a ouvert un peu les hostilités, on a commencé à monter sur scène. Et surtout, on est allé en studio enregistrer l'EP qu'on va vous présenter d'ici quelques jours.
0: Exactement, voilà. Puisque après deux singles, qu'on va réécouter ce soir d'ailleurs, Lethalcore revient avec un premier EP qui s'appelle Tears, qui sortira donc vendredi prochain 15 mai, donc grosse avant-première Metal Injection, il y en a une qui s'est glissée dans la playlist, et un premier titre est déjà disponible. Alors avant de l'écouter, eh bien, pouvez-vous nous présenter ce titre, ainsi que le très beau clip qui l'accompagne? Si vous ne l'avez pas vu, eh bien, chers auditeurs, allez le voir, parce qu'en plus, il a déjà dépassé les 36 000 vues à ce jour, ce qui est assez époustouflant. Félicitations, oui. Messieurs. Donc, en termes de ce morceau, qu'est-ce que ça raconte? C'est d'où il vient? Et puis, ce clip, quand même, qui est très bonne facture, avec qui vous l'avez fait, comment vous l'avez construit, etc. Enfin, bref, on pourrait dire que on aurait pu faire un CD avec le titre et le clip en même temps. C'est vraiment un... Enfin bref, je vous laisse la parole.
1: Merci. Enfin, voilà. En gros, donc le single qui vient de sortir, qui annonce l'EP, s'appelle Mental Jail. Voilà, en français, ça donne prison mentale. Voilà, c'est la prison mentale, Mental Jail, c'est... on peut dire que c'est un état dans lequel on est quand on ne veut pas sortir de chez soi, quand on est confiné, par exemple. Vous voyez, en fait, pour m'expliquer, pendant le Covid, on a été tous confinés. Ça a été très différent pour chacun d'entre nous. Il y en a qui ont plutôt bien vécu, d'autres plutôt mal. Pour moi, personnellement, c'était très galère pour moi. J'ai assez mal vécu cette période de confinement. Et donc le fait de ne pas voir mes potes, ça a été un déchirement, il y a eu ce truc-là. Et puis il y a eu aussi après le fait que je me sois coupé moi-même de ma bande de potes, qui a fait que je me suis comme confiné moi-même, en fait. Donc c'est aussi une deuxième forme de confinement, c'est quelque chose de, on va dire, que je me suis imposé à moi-même. Donc c'est un peu ce truc-là, Mental Jail. C'est ça l'idée. Donc la chanson, elle traite surtout de l'envie vraiment de retrouver ses potes, du fait que la distance vraiment géographique est très proche, est très, très faible, mais que le temps s'étire sans fin, quoi, et qu'on sait jamais, on sait qu'on tout ça tient qu'à un fil, en fait, qu'on sait pas quand on va se revoir, etc.
0: Et ça vous a donné l'idée de faire un clip qui raconte cette histoire?
1: Ouais, exactement. Alors ça va même un petit peu plus loin, c'est-à-dire que autant la chanson parle vraiment du confinement, du fait de pas voir les potes, d'avoir envie de se retrouver, mais autant le clip prend plutôt la suite de l'histoire, c'est-à-dire en fait le fait qu'on ait arrêté de se voir et que en fait on soit plus potes, qu'il y ait une rupture amicale qui soit faite. Et donc que en fait ça se termine par je peux en fait vous spoiler un peu la fin du clip, mais il y a un moment, bah, en fait,
0: une histoire de couteau.
1: Voilà, il y a un moment, en fait, je jette un couteau dans un lac, et en fait, c'est la fin d'une relation amicale. Et
0: c'est pas n'importe quel lac d'ailleurs. Pourquoi avoir choisi le site de Guerre-les-Dents ? Parce qu'on a tous reconnu l'endroit. Ah bah oui, moi je suis du Morbihan, donc c'est au nord là.
1: Bah, Guerre-les-Dents, c'est un endroit qui est cher à mes yeux, parce que déjà c'est pas loin de là où j'ai quasiment toujours vécu. Moi j'ai toujours pratiquement toujours habité à Locmalo. C'est un petit bled près de Pontivy.
0: Ouais, Pontivy,
1: donc
0: ouais,
1: c'est
0: ouais.
1: vraiment la région de Guerre-les-Dents. Ouais. C'est un endroit où j'allais beaucoup. J'y suis encore allé l'autre jour. Et puis c'est surtout un lieu un peu symbolique, parce que c'est un endroit où on aimait beaucoup camper avec mes potes. Je dis camper ou faire des balades. Voilà, c'est un endroit vraiment important dans ma vie. Et en plus de ça, esthétiquement, on peut pas dire que ce soit laid.
0: Ouais, c'est pas moche, voilà, effectivement.
1: Il y a quand même des belles images à tirer du lac de Guerre-les-Dents. Quoi.
2: C'est magique. Hein.
0: Ouais. Bah justement, comment c'est l'idée de faire un clip donc on a bien compris la chanson et pourquoi ce lieu. Et donc techniquement, le clip, vous avez fait appel à qui et comment s'est passé le tournage? Puisque dans le clip, forcément, ce sont les membres de l'Étalcore et non pas ses amis perdus qui jouent le rôle des autres, etc. Et c'est vrai que c'est assez étonnant, je connais Benoît, c'est assez étonnant de vous voir dans des scènes comme ça où vous êtes en train de pique-niquer, c'est assez amusant. Voilà, comment ça s'est goupillé tout ça?
1: Ben, en fait, le clip, on va dire que c'est moi qui l'ai réalisé, c'est-à-dire qu'il est pensé surtout, quoi. Après, j'ai fait appel à Michael Auffray, parce que en fait c'est un gars qui est vidéaste, c'est son métier, il est excellent, et donc c'est lui qui a fait toutes les images, qui a filmé, qui a fait le montage. En fait, lui, il a vraiment été la main, quoi. J'ai été le cerveau, il a été la main, en gros, quoi.
0: Il avait fait le storyboard et lui, à partir de là, il a fait tous les plans, quoi.
1: Voilà.
0: Et il vous a dirigé en tant qu'acteur, il y avait une direction.
1: Ouais, il nous a aidé un petit peu aussi. Il a porté aussi de son expérience de vidéaste, quoi.
0: Et c'était pas trop galère de jouer en pleine nature, parce qu'il y a quand même la batterie de Céline Levu, qui est la batteuse de l'Étalcore, qui est installée dans la forêt, etc. Ça, c'est pas trop compliqué à faire?
2: Si, c'était un peu compliqué des fois, mais bon, elle a réussi à bien se débrouiller. Je pense que c'était même l'endroit le plus compliqué, parce qu'en fin de compte, moi, c'était assez stable. Toi, ça allait à peu près,
1: ouais.
2: En hauteur, au niveau des rochers. Mais Céline, en fin de compte, c'était au niveau d'un peu de la mousse, en fin de compte, ça s'enfonçait. Donc c'était assez...
1: Ouais, c'était comme un matelas, en fait.
2: Ouais, comme un matelas.
0: Mais il avait bien plu, en plus, on voyait que c'est bien vert, donc la terre devait...
1: Ouais, c'était bien, bien humide. C'était assez éprouvant comme journée. Ouais.
0: Parce que ça a été tourné en une journée.
2: Tout a été fait en une journée, c'est-à-dire on a commencé, ouais. On est arrivé assez tôt et on avait fait en plus des photos.
1: Oui.
2: Donc on avait les séances photos et après on avait tout programmé, en fin de compte. Tout était quand même bien millimétré, on va dire. Merci Manu. Et donc ça a bien fonctionné. Non, Manu s'est occupé quand même de bien tout gérer. Moi, je gérais simplement d'amener des ustensiles, on va dire, pour des accessoires, on va dire.
1: Ah oui.
2: Et ça,
0: des accessoires, comment ça? Il y a un film off qui n'existe.
1: Non, mais comme un beau hamac, par exemple.
2: Ouais, par exemple.
0: Oui, bah oui, effectivement. Donc, on invite les auditeurs à se rendre sur YouTube, tout simplement.
1: Ouais, voilà. Allez sur YouTube, tapez Mental Jail.
2: L'Étalcore.
0: Et on tombe dessus, voilà.
1: Et puis, ils verront l'icône avec un chanteur torse nu.
0: En l'occurrence, toi.
1: Avec des cheveux longs.
0: Et des tatouages partout.
1: Et des tatouages un peu partout.
0: Eh bien, on va s'écouter, si vous le voulez bien, ce premier single extrait de votre premier EP qui s'appelle Tears, donc Mental Jail. Le single est disponible depuis le 17 avril, me semble-t-il.
1: Yes. C'est ça.
0: Et par contre, l'EP, lui, sortira le 15 mai prochain.

0: À l'instant, sur les ondes de Canal B, c'était, alors que je retrouve mes fiches, c'était Vanaheim avec le morceau des Overtorch. Donc c'est un single qui annonce un album qui s'appellera Road for the Borst. Donc je crois que c'est un groupe néerlandais, me semble-t-il, et qui chante donc dans sa langue natale. Et ça sortira via Fireflash Records, ce sera le 4 septembre. Oui, c'est ça, le 4 septembre, donc à la rentrée, grosse avant-première Metal Injection. Et juste avant, c'était Lethalcore avec le morceau Mental Jail, extrait d'un single, d'un EP, pardon, qui s'appelle Tears, qui est autoproduit, me semble-t-il.
1: Yes.
0: C'est bien ça, et qui sortira le 15 mai prochain. On revient donc vers nos invités. Et donc, suite de notre interview, pardon, chaque titre de Lethalcore est accompagné d'un visuel. Le premier single et l'EP, enfin les, ça, à venir, ne déroge pas la règle. C'était le cas aussi des deux premiers singles. En sera-t-il de même pour les deux autres morceaux qui composent l'EP et aussi de qui ces visuels sont-ils le travail et comment sont-ils nés? Alors, c'est une grosse question autour de ça, mais bon.
1: Alors j'ai besoin de rectifier un truc, c'est qu'il n'y a pas de visuel sur les deux morceaux qui sont dans l'EP. Par contre, c'est le visuel de l'EP.
0: Voilà, mais c'est pour ça, est-ce qu'il y aura un visuel pour les deux autres morceaux aussi?
1: Non, ils auront juste le visuel de l'EP.
0: D'accord.
1: Il n'y a que le single Mental Jail qui a un artwork à part entière, avec l'aigle.
0: Comme les deux premiers, qui avaient un artwork, voilà. Il y avait aussi.
1: Ouais, voilà, parce que c'était vraiment un single. C'était des singles. Sinon l'EP a son artwork, bien sûr. Enfin, voilà.
0: Est-ce que tu peux nous le décrire, parce qu'il est vraiment... Enfin, c'est chiadé, quoi, quand même. C'est propre, c'est beau, quoi.
1: Bah, merci beaucoup. Attends, je vais en prendre un, voilà. Donc, qu'est-ce que je vois sur cet artwork? Ben, je pense qu'au premier plan, bon, de loin, on voit tout de suite le nom du groupe, Lethalcore. Et puis, au premier plan, ben, y a un aigle qui vole. Un aigle, peut-être, qui peut rappeler Mental Jail. Et derrière l'aigle, on voit un pont, on va dire... romain, gallo-romain qui est brisé en fait, un pont qui est cassé, qui est suspendu au-dessus de l'eau. Il y a du feu, il y a un volcan derrière. Donc ouais, en gros c'est en fait ça représente l'aigle, c'est Mental Jail. Et puis le pont en fait, ça fait penser, ça, c'est une référence importante au morceau The Bridge.
0: Qui est le deuxième titre.
1: Le deuxième titre de l'EP.
0: Et de More You Cry, qui est le premier titre, l'opening track, est-ce qu'il apparaît quelque part là?
1: The More You Cry, non, il n'y a pas une référence particulière à The More You Cry, si ce n'est le titre de l'EP, Tears. C'est le thème des larmes en fait.
0: Très bien. De qui est-ce le travail? Parce que ce soit le visuel de Mental Jail ou celui-ci, hein, de Tears, qui sont très beaux. D'ailleurs, on les a partagés sur la page Facebook de l'émission, BZH Metal Injection, au passage, ainsi que sur le site de canalb.fr. Ils apparaîtront. Eh bien, enfin, ils apparaissent déjà. De qui est-ce le travail? C'est toi? Yes. C'est avec qui tu as travaillé? Comment ça s'est passé?
1: À la base, c'est toujours moi qui commence qui pose les idées, qui dessine. Je conçois déjà un peu le concept, mais après on travaille toujours avec le même graphiste, avec Alec Zielankiewicz, qui est basé en Pologne, et

0: Donc en fait, on aime beaucoup, surtout moi, j'aime beaucoup son style. Et qui c'est surtout basé sur du photomontage. Il dessine un peu, mais c'est surtout des photos en fait. Il ajuste les couleurs, les formes, etc. C'est très photomontage. Et voilà, donc c'est lui qui a fait tous les artworks jusqu'à présent.
1: Maintenant que tu dis son nom, je me souviens dans les interviews précédentes.
0: Il s'appelle Ale Zielankiewicz.
1: Très bien. Donc bien que Lethal Corps soit un projet personnel, et je dirais même presque charnel, vu la description du titre Mental Jail, parce que c'est vraiment quelque chose de très très personnel que tu racontes là-dedans. Les musiciens qui t'accompagnent ont-ils eu un rôle, là, cette fois-ci, dans la composition des nouveaux titres dans un projet qui, à la base, est un one-man band? Puisqu'au tout début, quand on t'avait reçu, c'était pas encore destiné à avoir des musiciens. Enfin, il n'y avait pas de line-up.
0: C'est vrai, ça.
1: Et oui, je connais bien l'histoire
0: du
1: groupe.
0: J'avais presque oublié cette époque.
1: Et voilà.
0: Où je venais tout seul à la radio.
1: Exactement.
0: Ouais. Non, cette fois-ci, c'était un peu plus collectif. Voilà.
1: C'est-à-dire, pouvez-vous nous en dire plus, Benoît, par exemple?
2: Non, comment on peut dire C'est-à-dire, en fin de compte, il compose vraiment la majorité des morceaux. Et en fin de compte, dedans, on a une part, en fin de compte, en donnant notre avis sur des différents passages, comment nous on le ressent. Et au fil, et il retravaille après les morceaux, en jouant, quand on répète, on voit les choses, et il retravaille, et après il repropose, et ainsi de suite. Et on arrive après à ce beau résultat que Manu crée, en tout cas.
1: Voilà, donc tu restes quand même, la composition principale, c'est toi, et après c'est les autres qui apportent peut-être des petites modifs, des petites touches, j'imagine pareil pour les parties de batterie.
0: Oui, voilà, pareil, ouais. Pareil, tu vois, Céline, elle s'est réappropriée les parties de batterie, surtout que techniquement, c'est quand même compliqué de composer de la batterie quand on n'est pas vraiment batteur. C'est très particulier. Là, elle a quand même un peu repris le truc pour vraiment redonner le meilleur du morceau, quoi.
1: Très bien. Voilà. Tout va bien, Benoît?
2: Tout à fait.
1: Tout à fait. Alors, bien parler devant le micro. Non, voilà. Donc, les deux morceaux de l'EP, on en a parlé. Donc, peut-être, question un peu plus, justement, par rapport à la composition et puis à l'arrivée de ces deux membres dans Lethal Corps. Une question peut-être un peu plus pour toi, Benoît. Depuis quand es-tu membre, donc, officiellement de Lethal Corps, et comment vous vous êtes rencontrés? Comment s'est passée cette rencontre qui, ma foi, a l'air de porter ses fruits, d'être plutôt prolifique?
2: Depuis quand? Je ne sais plus du tout, si tu te rappelles, Manu.
0: Alors, je pense que c'était en automne. L'année, ça devait être 2023.
2: Ouais. En fait, à l'époque, si je me trompe pas, là, tu peux me corriger si je me trompe.
0: Yes.
2: J'avais vu une vieille annonce, en fin de compte, de Manu. Parce qu'en fin de compte, je suivais, en fin de compte, des personnes qui connaissaient. Je connaissais notamment Power à CDC. Je suivais les différents membres, et notamment aussi Laetitia, qui connaît bien. Et donc, par hasard, j'avais vu qu'il cherchait un bassiste. Donc, je savais que c'était du métal. Et ça m'intéressait. Moi, je voulais continuer un peu dans le métal. J'avais déjà un groupe de rock progressif, un Prisme. Et je voulais faire aussi un autre groupe de métal. Et donc, j'ai simplement échangé via Messenger, si je ne me trompe pas. Et je lui ai demandé si je pouvais écouter à ce qu'il composait pour avoir une idée. Et en fin de compte, suite à ça, j'ai tout de suite adoré. J'ai travaillé, j'avais déjà commencé à retranscrire, et il n'avait même pas envoyé les morceaux.
0: Oui, c'est ça.
2: Et donc,
1: on te reconnaît bien là, Benoît, pour ceux qui te connaissent.
2: Et suite à ça, j'ai passé une audition directement chez lui, donc c'était très stressant avec lui. Et ça l'a fait.
1: Donc c'était à peu près 2024, 23-24 par là.
0: Je pense que c'était fin 2023, mais après c'est officiellement, j'étais le seul membre jusque milieu 2024, je connais plus exactement.
2: Ah, c'était au début 2024 qu'on avait commencé à répéter avec Céline, mon souvenir, en janvier.
0: Mais du coup, on s'est déjà vu déjà fin octobre 2023. Et c'était un match, comme on dit. Voilà.
2: C'était un match.
1: Un match, je me suis dit. C'était à qui ferait le plus beau solo, je sais pas, truc.
0: Je veux dire, c'était un match. Non, mais en fait, je parlais comme si c'était sur Tinder, c'est un match, tu vois ce que je veux dire. C'est, en gros, c'est.
1: Je ne fréquente pas ce genre de plateforme.
2: Il maîtrise bien le sujet.
1: Encore moins.
0: Voilà, c'était une façon de dire que c'était un coup de foudre musical.
1: Voilà.
0: Je me suis dit, Benoît, c'est un mec super sympa, il joue terrible. Ah, bon, bah, c'est parti.
1: Très bien. Voilà.
2: Franchement, le courant a bien passé et on se comprenait bien, comme si on se connaissait déjà, plus ou moins, en fait. Donc c'était.
1: C'est mieux. Cool musicalement, ça peut aider.
2: Non, mais c'est vrai, c'est vrai.
1: Alors, on va écouter un titre, un nouveau titre de Lethalcore, enfin un autre titre qui s'appelle No More Lies. On l'avait déjà présenté. Peux-tu nous en reparler brièvement, mon cher Emmanuel?
0: Oui. Donc, No More Lies, c'était le deuxième single de Lethalcore. C'est un titre qui est très musicalement dans une mouvance metalcore mélodique, très Bullet for My Valentine. Globalement, c'est un morceau assez court et incisif, il n'y a pas de solo, c'est juste du metalcore, du tapping, et puis c'est surtout un cri de rage contre les manipulateurs, les pervers narcissiques, voilà,
1: vaste sujet.
0: C'est ça un peu la thématique du morceau.
1: On en connaît. Bon, on s'écoute ça, après on s'écoute un morceau de Kandarian et après il sera temps de retrouver les news, toujours en compagnie de Lethalcore.

0: l'instant sur les ondes de Canal B dans cette 792e édition de Metal Injection, c'était Kandarian avec le morceau Altars and Ancestors, extrait de Trépanation. Ah, tout un programme. L'album est sorti via Memento Mori le 27 avril dernier. Juste avant, c'était Lethalcore avec le morceau No More Lies, qui était un single autoproduit sorti le 6 décembre 2024. Si, j'ai les dates précises.
1: Hein. Oui.
0: Il est temps, amis auditeurs et auditrices, dans cette 792e édition de Metal Injection, de retrouver quelques news du monde du métal sous le regard et les commentaires avisés de nos invités, qui peuvent intervenir quand ils le souhaitent à leur guise. Des nouvelles du groupe suédois Evergrey, si ça vous parle.
2: Yes. Oui, tout à fait.
3: Ouais.
0: Voilà. Le groupe sortira son nouvel album intitulé Architects of a New Wave. Ce sera le 5 juin prochain via Napalm Records et le clip Living the Emptiness est déjà en ligne.
2: Pour info, je crois que le guitariste est parti.
0: Oui, je crois que c'est le premier album avec le nouveau guitariste après le départ.
2: Oui.
0: Voilà, il y a eu quelques petits changements.
2: Oui.
0: Exactement. Très bien, Benoît.
2: Je suis.
0: Benoît, un point. Acid Rain, groupe de thrash metal britannique que vous connaissez peut-être, sortiront leur prochain album. Ce sera le troisième, il s'appellera Days of the Week et ce sera le 15 mai prochain chez Back on Black.
2: Je connais Acid Rain, mais c'est de Lick Intention Experiment. C'est pas la même chose.
0: Ben ça, je ne connais pas.
2: Si, Dream Theater, tu connais Dream Theater.
0: Ah, mais oui.
3: My Partner.
0: Exactement. Inferno, le groupe de black metal de la République tchèque, publiera son 17 juillet prochain chez DB Moore Morty, un label qu'on aime bien, Metal Injection. Son nouvel album qui s'appellera The Anthropic Sophism of the Eight of Despair. Des nouvelles d'un groupe qui débute, qui commence, il s'appelle Deep Purple. Le groupe sortira son nouvel album intitulé Splat. Ce sera le 3 juillet prochain via Ear Music. Un disque qui, selon les membres du groupe, rappelle des titres comme Highway Star, Smoke on the Water ou Lazy. Pour information, le groupe sera de passage en France à la fin de l'année 2026. Et pour nous, ce sera le 13 novembre 2026 à Nantes, au Zénith.
2: Et il joue également au Hellfest.
0: Exactement, oui, mais là pour avoir les places c'est plus compliqué et puis c'est plus cher aussi.
3: Surtout.
0: Voilà. Le groupe de death metal américain Autopsy, au moins de nom, non, d'accord, mais bon c'est pas grave, a annoncé travailler sur un nouvel album qui devrait sortir l'année prochaine. On passe à la rubrique tournée avec le groupe Obscura, un groupe de progressive technical death metal allemand. Ils seront en tournée en compagnie de Pestilence, de Cryptic Shift, de Tuss et Dirk. Ce sera début 2027 et la date la plus proche pour nous, ce sera le 13 février 2027 à Angers au Shabada. Et pour terminer, dans la rubrique à découvrir, le groupe Abuser du thrash metal polonais publieront le 7 mai prochain via, c'était avant-hier, via Extreme Music, un très bon label, son premier album qui s'appelle Blood Max. Voilà pour les news de cette semaine. Nous enchaînons avec un classique de la semaine, suivi d'un morceau de Daemonium Regni. Et pour le morceau reprise de la semaine, on va s'écouter Burn in Hell, qui n'est pas forcément le morceau le plus connu de cet album de Twisted Sister qui s'appelle Stay Hungry. Et si on vous en passe un morceau ce soir, c'est parce que l'album est sorti le 10 mai 1984. C'était il y a 42 ans déjà, jour pour jour.

0: l'instant sur les ondes de Canal B, donc c'était Daemonium Regni avec le morceau Ascendance Tenebrae, extrait de Daemonium Regni, donc un album éponyme comme disent les gens savants, et c'est une sortie Darkness Shall Rise du 17 avril dernier. Juste avant c'était Twisted Sister avec le morceau Burning Hell, classique de la semaine. L'album s'appelle Stay Hungry et il est sorti il y a 42 ans aujourd'hui, jour pour jour. Retour dans cette 792e édition de Metal Injection en compagnie de Lethal Core pour la troisième partie de notre interview. Et donc, Tears, ils sont là pour cela, c'est le titre de leur nouvelle EP qui sortira vendredi prochain, 15 mai. Alors, comment pourra-t-on se le procurer et cette fois-ci, une sortie physique est-elle prévue?
1: Bien, ça dépend. Si vous, si vous voulez juste l'écouter, vous pouvez très bien juste l'écouter sur YouTube ou sur les grandes plateformes de streaming.
0: Et on tape quoi alors justement?
1: Eh bien, vous tapez Lethal Core, L-E-T-H-A-L-C-O-R-E.
0: Il pourrait y avoir un homonyme, des voilà. Fois. Là, il n'y en a pas.
1: Mais il n'y en a pas. Il n'y a pas d'homonyme.
2: C'est unique.
1: Voilà, c'est unique. Vous tapez Lethal Core sur toutes les plateformes. Maintenant, si vous voulez l'avoir en vrai, eh bien, vous pouvez venir nous voir en concert. Comme ça, il y en aura au merchandising.
0: Ah voilà, il y a une sortie physique.
1: Il y aura un CD. Voilà. Il y a un CD physique, un vrai CD.
2: Qu'on pourra donner en personne.
1: Voilà. Et voilà, si vous voulez un autographe, eh ben c'est possible aussi. Voilà. Et puis si vous habitez super loin, vous ne pouvez vraiment pas venir en concert, vous pourrez à partir du 15 mai l'acheter sur Bandcamp.
0: Donc
1: pareil, sur Bandcamp / Lethalcore.
0: Voilà, très voilà. Simple. Oui Benoît, un truc à ajouter peut-être? Non, je te voyais pensif.
2: Pas du tout.
0: Tout va bien. Donc en concert, vous êtes trois musiciens et avant d'annoncer les dates, eh bien, notamment Emmanuel, tu assures toutes les guitares et chants. Vous êtes un power trio, n'est-ce pas trop difficile à gérer? Où vas-tu un jour t'adjoindre un second guitariste en live?
1: Si, effectivement, c'est assez difficile de jouer toutes les guitares. Bientôt, j'espère, on aura un ou une quatrième, on sera quatre normalement. Donc on cherche encore quelqu'un à la guitare, si possible pour faire des chœurs aussi, faire les chœurs et jouer de la guitare. Donc pour l'instant on est trois, ça ne nous empêche pas de jouer, on a des séquences, on a de la guitare en séquence ainsi que les autres instruments qui sont toujours en séquence, c'est-à-dire l'orchestre, les apports électroniques, etc., les boucles, voilà.
0: C'est vrai que faire venir un orchestre, c'est un peu compliqué.
2: Ils ne sont pas tout le temps disponibles, c'est surtout ça.
1: Mais oui, c'est ça.
0: Tout le monde s'appelle pas Therion, Manowar, pour faire venir un orchestre philharmonique sur scène, effectivement. Mais bon, bah on vous le souhaite en tout cas, peut-être que ça viendra. Alors pour vous contacter justement, s'il y a un guitariste émérite dans les parages qui écoute Canal B soir, qui dit « Tiens, j'aime bien Lethal Core », pour vous contacter et proposer ses services.
1: Bien, je pense que le plus simple, c'est de nous contacter via les réseaux sociaux. C'est-à-dire Instagram, Facebook, c'est les deux sur lesquels on est actif, hein, surtout. Voilà, donc c'est Lethal Core Official, quoi. Lethal Core Official.
0: L'annonce est passée, voilà. L'info est donnée. Oui, tout va bien?
1: Voilà. Non, mais okay. Ouais, c'est ça.
0: Parfait. Alors, on va écouter le titre My Curse. C'était le tout premier single de Lethal Core. Et qui raconte, yeah. Déjà, parce qu'il y avait une pochette aussi qui avait été censurée, c'est sur celui-ci.
1: Oui, oui, oui.
0: C'est ça.
1: Bah oui, oui.
0: Est-ce que tu peux nous en reparler?
1: Oui, alors en fait, donc le premier single de Lethal Core, c'était My Curse, c'était... donc la pochette, c'était un ange, donc c'est une femme seins nus, les bras ouverts, avec des ailes noires, et tient dans la main un cœur ensanglanté. Voilà, c'est un... pochette assez onirique, encore une fois réalisée par Ale Zielankiewicz. Et ouais, donc c'est la pochette avait été censurée notamment sur YouTube, mais même sur Content ID, enfin pour ceux qui connaissent, c'est-à-dire que la pochette souvent ne passe pas sur Internet à cause du fait qu'on voit des tétons féminins. Ce qui est assez surprenant, c'est que le clip Mental J ne fait pas l'objet de censure, pourtant on voit bien mes tétons au premier plan.
2: Voilà, c'est pas la même qualité de tétons.
1: Ça soulève des questions.
0: Oui, voilà, à ce moment-là, on va aussi censurer La Liberté guidant le peuple. Enfin bon, il y a tellement de tableaux comme ça, d'œuvres où on voit des corps dénudés. Enfin bon, du grand n'importe quoi. On écoute Mikers, donc le premier single de Lethalcore, ou alors à l'époque, tu étais encore un one-man band, c'est toi qui avais tout fait sur ce titre-là, me semble-t-il.
1: Oui.
0: Voilà, tu avais tout enregistré, tout programmé, etc.
1: Ouais.
0: Et sera suivi d'un morceau de Vomitory. On se retrouve après, justement, pour l'actualité chaude bouillante de Lethalcore, puisqu'ils ont des dates de concert à annoncer pour aller les voir, justement, et acheter le disque.
1: Exactement.

0: À l'instant, sur les ondes de Canal B, c'était donc Vomitory avec le morceau Rapture, In Rapture, l'extrait d'album qui s'appelle In Death Throes. C'est une sortie Metal Blade du 10 avril dernier. Juste avant, c'était Lethalcore avec My Curse, et un single qui était autoproduit et sorti en 2024. C'était exactement le 3 avril. C'est ça. Il est temps à mes auditeurs et auditrices dans cette 792e édition de Metal Injection de retrouver la page concert de l'émission et une page concert un peu particulière puisque nous avons Lethalcore avec nous et ils ont une actualité concert à partager avec vous, amis auditeurs et auditrices. Eh bien, Lethalcore, pour vous voir en concert, c'est quand? C'est bientôt? Ça se passe où? On vous écoute.
1: Donc la prochaine date, la release party est prévue au Noctambule.
0: Release party, attention.
1: Exactement. Est prévue au Noctambule le 15 mai 2026.
0: Donc pour la sortie officielle, date officielle de
1: l'EP. Exactement, de l'EP. Et...
2: Voilà, donc c'est à Rennes. À Rennes le 15 mai pour fêter la sortie de l'EP. Il y a un coplateau, donc Lethalcore et Lethalcore, mélodique Metalcore et puis Kemp qui font du post-grunge.
0: Et ensuite,
2: voilà. Et ensuite, nous serons à Lorient, au Pit Dog.
0: Très bien,
2: le
0: Lorient.
2: 22 mai.
1: Également voilà. Un coplateau.
2: Également un coplateau avec le groupe Life Waves, voilà, qui font du rock alternatif. Voilà. Et voilà, ce sera à Lorient.
1: Ouais. Et après, c'est en juillet, le 25 juillet.
0: Le 25 juillet, ça sera dans le cadre d'un festival.
2: Ça sera en festival, ouais.
1: Festival,
2: le 25 juillet sera au sud de Rennes, à Pipriac. Ça s'appelle le Pipriac Metal Fest.
0: Donc, qui a été annoncé le 13 juin, mais la date a changé. Donc, notez bien sur vos agendas, ouais. C'est le 25 juillet. Et yes. Avec vous, il y aura plusieurs groupes. Et là aussi, le line-up a un petit peu changé par rapport à ce qui avait été annoncé. Mais c'est un événement, il y a Evan Scott, il me semble, avec vous.
2: Oui, ouais, voilà, c'est ça.
0: Je vois que Benoît sort ses fiches.
1: Non, c'était, si vous voulez les noms.
2: Je me rappelle plus du line-up exact.
1: Il y a Evan Scott, Nuit d'Orage et dans ton cul.
0: Non.
1: Mais ça s'écrit pas pareil, bien entendu.
0: C'est pas vrai.
1: Si, si.
0: Oh la vache. Oh, c'est du grind. Ah oui, tiens.
1: J'ai même pas fait.
0: Je la connaissais pas celle-là. Bon, bah bref.
1: C'est voilà. Du Black and Death Metal.
0: Ah oui, d'accord, carrément. Ouais. Voilà, donc trois dates de concert qu'évidemment on partagera sur nos réseaux sur Canal B. Et donc on va écouter un extrait pour vous donner envie d'aller à ces. Oui, Benoît.
1: Non, en fait, j'ai dit dans ton. Dans ton. Mais c'est pas ça, c'est dans ton culte.
0: C'est pas la même chose. C'est pas pareil. Donc on va s'écouter pour vous donner envie d'aller voir Lethalcore à ces trois dates. Donc vendredi prochain au Noctambule, mais aussi au mois de juillet à Pipriac et également au mois de mai.
2: À Lorient, le 22 mai.
0: Le 22 mai au Pit Dog. Eh bien on va s'écouter le morceau Bridge, qui est le deuxième titre de cette EP en exclusivité pour Metal Injection. Donc merci beaucoup pour cette diffusion en avant-première. Peux-tu nous parler un petit peu de ce morceau?
2: Oui. En fait, The Bridge, c'est The Bridge, c'est un morceau qui est un peu moins death metal. En fait, il a peut-être une influence un peu plus Bring Me the Horizon, un peu plus moderne. Et en gros, il y a toujours un côté un peu autobiographique de son dans les morceaux de Lethalcore. Mais en fait, ça transcrit un peu l'envie de retrouver les potes, en fait. L'envie de retrouver cette cohésion, le fait, comment dire, je veux pas rentrer trop dans les détails, mais voilà, en gros ça parle beaucoup de voyages, de moments partagés, et surtout d'une vie qu'on a encore à partager ensemble, en fait. Voilà,
0: tellement
2: une vie qui n'est pas
0: encore.
2: Finie, on a encore beaucoup de choses, la vie est encore longue normalement et on est censé encore la partager.
0: Voilà. Un message très positif.
2: Voilà.
0: Parfait.
2: C'est ça, c'est voilà. I'll be fucking back, c'est je reviendrai, bordel, en fait. Je reviendrai pour vous prendre dans mes bras et je reviendrai pour nager à vos côtés. Voilà. Je serai de retour. I'll be fucking back.
0: Eh ben, on s'écoute ça, Lethalcore The Bridge en exclusivité dans Metal Injection sur Canal B.

0: On laisse le morceau jusqu'au bout avec ce cadeau que nous fait Metalcore en avant-première dans Metal Injection, puisqu'il s'agissait du morceau Bridge, qui est le deuxième titre de cette EP qui s'appelle Tears et qui sortira vendredi prochain. Donc on va rappeler effectivement, pour se procurer cette EP, eh bien, on peut déjà aller vous voir vendredi prochain au Noctambule à Rennes, où vous en aurez, je pense, en vente.
1: Exactement.
0: Et sinon, sur les internets, pour ceux qui ne peuvent pas se déplacer, on rappelle quels sont les contacts pour se procurer bien votre musique, l'écouter et puis surtout l'acheter pour soutenir les groupes. C'est pour ça qu'on est là aussi.
2: Voilà, et ben vous nous suivez sur Instagram, Metalcore Official, ou Facebook, pareil, Metalcore Official. Et on a toujours un petit lien, on a un Linktree, et vous avez tous les liens sont regroupés. Et oui, sur le Bandcamp,
0: j'ai vu ça.
2: Sur le Bandcamp, vous pouvez acheter l'EP.
0: Et les premiers singles aussi.
2: Et les premiers singles aussi, voilà. En fait, Bandcamp, c'est l'endroit où vous pouvez nous soutenir vraiment concrètement.
0: Le magasin Metalcore. Est-ce qu'il y a du merch qui va arriver en plus, t-shirt ou des choses comme ça, qui est prévu?
2: C'est pas imminent, pour l'instant, c'est ça.
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0: Et ensuite, l'ermite en me prend la fuite. 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

Bonjour à toutes et à tous, c'est Yann avec vous sur Canal B, c'est De Boule Vanille, votre émission estivale en juillet et en août, du lundi au vendredi, 17h-18h. Une émission qui vous proposera encore une fois la série Americana, quatrième épisode. On parlera avec Richard Delogu du festival Eldorado, qu'il a pu voir il y a quelques semaines de ça dans la Sarthe. Ce sera aussi le quatrième épisode de la série Une autre voix, proposée par Sozy Globaille, qui a rencontré des femmes qui ont changé de vie professionnelle. Aujourd'hui, elle rencontre Julie Moreau, comédienne devenue cuisinière, un peu par la force des choses. Et puis, on retrouvera Léa pour Les ondes graphiques qui prennent le large. Aujourd'hui, elle nous présente Ville Vermine, l'intégrale en poche chez Sarbacane. Et puis, on terminera avec un morceau chaud bouillant. Voici le programme donc de l'émission de Boulevanie, à retrouver bien sûr sur canalb.fr. Bonne émission.

0: ces mois de juillet et d'août, je vous retrouve pour De Boule Vanille et on y croise Richard Delogu. Bonjour Richard.
1: Bonjour Yann.
0: Qui vient nous parler Americana. Alors c'est un peu suite à une discussion qu'on a pu avoir comme ça. Tu revenais d'un festival dans la Sarthe et tu m'as dit « Oh, il y a eu des belles choses, j'aimerais bien en parler un petit peu ». Le festival en question, c'est le festival Eldorado. C'était pas sa première édition, un festival qui se déroule tous les deux ans. Et je veux bien que tu nous en racontes les meilleurs moments et puis comment il est né. Est-ce que tu le sais d'ailleurs, ce festival-là?
1: Il est né à l'issue de la disparition progressive, on va dire, de l'activité de Michel Pamplune, qui a fondé le label Fargo en 2000. C'est un label qui a sévi, on va dire, dans le champ de l'Americana, mais pas seulement du rock garage aussi, pendant des années. Il a disparu en 2010, si je me souviens bien, et il a donné lieu ensuite à différents avatars, quoi. On va dire une revue, puis aujourd'hui une activité de tourneur. Et Michel Pamplune a progressivement pris sa retraite parce qu'il est, bon, il est plus âgé que moi, mais bon, c'est-à-dire plus de 50 ans, quoi. Mais je pense qu'il n'est pas très loin de la retraite, mais il est quand même hyper actif. Et juste pour vous dire, à partir de 2000, Fargo a quand même signé Chris Whitley, Richard Buckner, Chris Garneau, DeLorean, Jesse Sykes, dont on a parlé dans cette émission, Joseph Arthur, Neil Casal, qui est décédé il y a quelques années, malheureusement, The Bell Race, The Lords of Altamont, donc là, et les Morlocks. Donc là, on n'est plus du tout dans le champ de l'Americana et du folk. Josh Tillman, Elle et la Diane, évidemment, Andrew Bird, Émilie Loiseau, Great Lakes Swimmer, Shearwater, etc. Alors, Émilie Loiseau, d'après Michel Pamplune, c'est son plus gros succès. C'est l'artiste qui a propulsé son label en France et c'est une artiste dont il s'est séparé aussi, enfin qui est parti de son label et qui lui a permis vraiment de prospérer pendant quelques années, de faire prospérer son label. Malheureusement, je dirais que le désintérêt global des Français, on va dire, pour ce style musical ne lui a pas permis de continuer.
0: Ah, c'est vrai qu'on entend Émilie Loiseau assez facilement dans les playlists de France Inter, mais beaucoup moins Jesse Sykes ou bien Shearwater.
1: C'est certain.
0: C'est sûr. Alors, tu as eu envie de nous donner quelques-uns des artistes que tu as pu voir à cette dernière édition du festival Eldorado. Et ils avaient quel terrain pour s'amuser? Enfin, ça ressemblait à quoi ce festival Eldorado?
1: Alors, deux scènes. Une scène minuscule, on va dire, sous une scierie, une ancienne scierie en fait, qui a été réhabilitée, enfin qui est en cours de réhabilitation et qui sert de cadre au festival. D'ailleurs, assez splendide, hein, le cadre, faut le dire.
0: On se croirait dans le Montana, etc.
1: C'est exactement ça. On se croirait dans le Montana. Donc, avec, en plus, c'est une particularité, faut quand même le noter. C'est un festival familial qui est quasi exclusivement tenu par des bénévoles, et ça se sent parce qu'il y a vraiment un esprit famille dans ce festival. C'est-à-dire qu'on passe deux jours avec les artistes en question, puisqu'ils restent deux jours, puis qu'ils sont invités par toute la collectivité, la communauté en fait, qui s'est construite autour de ce festival. Et c'est vrai que tout le monde est très sympathique, on mange très bien, tout est bon et on est vraiment soigné, c'est-à-dire tout le monde est au petit soin avec le public comme avec les artistes, et ça se sent vraiment parce que les artistes sont hyper accessibles, hyper souriants, et on peut discuter avec eux, mais vraiment très facilement.
0: On va écouter pour illustrer cette édition 2026 du festival Eldorado, et puis un peu parler par la bande comme ça de la Fargo Mafia. Eh bien, alors c'est pas une véritable mafia avec des souteneurs et tout ça et des escrocs, hein, non, c'est juste la famille Fargo, quoi, tout simplement. Tu vas nous parler de Dylan Leblanc pour débuter, que tu connaissais déjà auparavant, évidemment.
1: Oui, alors artiste assez incroyable et qui m'a été donné de découvrir grâce à Michel Pamplune, puisque c'est vrai que les albums de Dylan Leblanc sont parfois un peu lisses, très pop, très lissés, très américains en fait. Et ça peut un peu, désarçonner dans le sens où on attend quelque chose probablement en France, les Européens, quelque chose d'un peu plus brut. Mais c'est un artiste qui se révèle vraiment en live. Une sensibilité absolument incroyable, une voix extraordinaire, un guitariste hors pair en plus, qui est quand même assez rare, c'est-à-dire qu'il est capable d'extrêmement bien chanter, de très très bien jouer, ça en solo ou avec son groupe. Et ça reste un artiste hyper rare. Tous ceux qui l'ont vu en sont sortis vraiment assez marqués en fait. Je trouve que c'est quelqu'un d'extrêmement émouvant en fait.

0: Dans ce quatrième et dernier épisode d'Americana, une série de ces deux mois d'été dans Double Vanille sur Canal B, concoctée par Richard Delogu, on écoutait à l'instant Dylan Leblanc vu sur scène au festival Eldorado 2026. C'était dans la Sarthe il y a quelques semaines et ça t'a donné l'envie de cette série-là. On va poursuivre avec un musicien que peut-être vous ne connaissez pas non plus. Il n'est pas si réputé que ça, peut-être hors des cercles Americana. Il s'appelle Luke Winslow King. On va l'écouter dans un instant, mais tu peux nous le présenter évidemment en quelques mots.
1: Moi je ne le connaissais pas du tout, il était dans la programmation du Eldorado Festival. Je tiens à dire que le morceau qui vient de a été chanté en live par Dylan Leblanc et Allez la Diane au cœur, ce qui était quand même un moment assez rare aussi. Il y a pire, on va dire. De merveilleuses voix comme ça, c'était assez poignant. Luke Winslow King, on quitte vraiment le folk traditionnel pour celui du blues et du bluegrass, quoi. C'est vraiment très âpre. Il a une vieille Gibson qui est probablement aussi vieille que lui, parce que bon, il a approché 60 balais, extrêmement élégant, vraiment l'américaine, c'est-à-dire costard, une Gibson, une vieille Gibson, un micro de Harman, si je me souviens bien, collé sur la rosace de sa guitare et branché sur un gros Fender, et il envoie mais à mort, c'est-à-dire qu'il chante encore une fois à la perfection, et ça c'est vraiment marquant, c'est-à-dire que ce sont des artistes, on peut leur donner même une pagaie à la place de la guitare, je pense qu'on arriverait à être ému tellement ils sont talentueux. Et bon, ce sont des artistes qui font 200 dates par an à peu près. Je pense que voilà, ils ont, on va dire du bagage. Et c'était un moment extraordinaire. Et il était acclamé sous la halle de la Syrie. Et c'était un moment très rare aussi.
0: Eh bien, je vais découvrir comme vous autres qui nous écoutez en ce moment sans doute Luke Winslow King.

0: Le Queen's Locking à l'instant, et on arrive à la toute dernière sélection, mais rassurez-vous, Richard Delogu qui nous a baladé sur les chemins de l'Americana a concocté une grosse playlist hein, dont je vous mets sur canalb.fr, eh bien tous les artistes, tous les titres, de quoi occuper votre reste d'été. On terminera avec maintenant un autre musicien que je ne connais pas non plus, tu l'as cité déjà puisqu'il avait pu sortir des disques sur le label Fargo, c'est Richard Buckner. Présente-nous le bonhomme qui là était un peu plus connu, j'imagine, que Lunk Winslow King.
1: Pas forcément, parce qu'en fait c'est un des premiers albums qui ait été édité en France, enfin en tous les cas qui est sorti aux États-Unis mais édité par Fargo en France. Il est sorti en 2002, label, enfin c'est le titre de l'album, c'est Impasse. Et c'est vrai que c'est un artiste qui depuis fait très peu parler de lui. Je pense qu'il a plus ou moins arrêté en tous les cas d'être visible avec sa musique, mais pourtant c'est un artiste très talentueux avec une signature sonore assez particulière, qui tire un peu vers quelque chose d'assez électrique et tendu, et une voix assez singulière et raillée, qui tire vraiment vers la country, mais avec quelque chose de plus lo-fi, je dirais, qui tirait un peu plus vers la noisy, mais avec un son de guitare très clair. Et c'est un artiste qui m'avait beaucoup marqué à l'époque. Malheureusement, il n'a pas eu le succès qu'on pensait. Il faut savoir que Fargo a ensuite signé Ryan Adams, qui est un artiste qui tirait d'un groupe qui a eu énormément de succès dans l'alternative country qui s'appelait Whiskey Town. Et c'est vrai que Ryan Adams, par exemple, a eu énormément de succès aux États-Unis. Bon, il a pas mal de problèmes avec la justice actuellement pour d'autres raisons. Mais c'est vrai qu'il a été beaucoup plus connu que Richard Buckner.
0: Non, c'est pas Brian Adams, hein, c'est Ryan Adams.
1: Rien à voir, en effet.
0: On va terminer donc avec éclairage sur un artiste pas assez connu, sans doute, Richard Buckner, avec le titre Born into Giving Up. Voilà, il est né pour abandonner. Ça dit tout, hein. C'est pas un winner, le gars. C'est peut-être pour ça.
1: Ah, on est dans l'alternative country. Ils sont pas tous très gays, ces gens-là.
0: Merci en tout cas, Richard, de nous avoir promenés entre les origines de l'Americana, les musiciennes dans l'Americana, et puis aussi l'Americana vue d'ailleurs. Pour terminer ici avec ce retour sur le festival Eldorado, si vous voyez passer l'annonce de sa programmation en 2028, puisque tu nous disais que c'était un festival qui a lieu tous les deux ans, je pense que si vous avez aimé les émissions avec Richard là, eh bien n'hésitez pas et retenez déjà vos dates pour le prochain festival Eldorado. Merci Richard, à bientôt.
1: À bientôt.

0: Une autre voix, une série d'entretiens par Soisig Le Bail. Elles y ont pensé longtemps, réfléchi beaucoup et ont franchi le pas. Changer de vie professionnelle, c'est imposer. C'est aussi prendre des risques, quitter un certain confort. Mais être maîtresse de ses choix leur est apparu le plus important. Quatre femmes, quatre histoires différentes à chaque fois. Aujourd'hui, Soisig Le Bail rencontre Julie Moreau, comédienne. Elle a mis sa carrière en stand-by et ce n'est pas tout à fait un choix. Elle est aujourd'hui cuisinière.
1: Julie Moreau, bonjour.
2: Bonjour.
1: Vous avez été longtemps comédienne. Vous avez fait l'école du TNB avec Stanislas Lordet. Et puis là, donc, vous avez décidé de changer. Est-ce un vrai choix ou est-ce que c'est un peu contraint par la situation ?
3: Je ne sais pas si c'est un vrai choix ou pas. Je sais pas. J'étais très titillée quand même dans ce mode de vie par faire aussi d'autres choses. Pas faire que du théâtre. C'est peut-être un peu bête, mais je trouvais que parfois le théâtre parlait peut-être de choses que j'avais envie de pouvoir expérimenter dans le réel aussi. Plus, j'avais énormément de temps libre à des moments. Et j'avoue que j'avais une sorte de malaise avec ce temps libre dont je ne savais pas toujours quoi faire. Une culpabilité, comme si j'étais un peu en dehors de la société. Puis, puis le truc qu'on nous renvoie un peu d'enfant de bourgeois qui vit du chômage alors que les autres vont taffer tous les jours et tout ça. Il y a eu ça. Mais ça, petit à petit, j'ai pu le régler. Mais, et puis, il y avait aussi le plaisir de faire d'autres boulots parfois. C'est assez génial, je trouve, de pouvoir faire deux ou trois métiers différents. Pour moi, c'est ça la perfection. J'aime pas faire qu'une chose. Mais le monde est ainsi fait qu'en général, on se spécialise dans un truc et puis on ne fait que cette chose-là. Voilà, et puis il y avait le fait aussi que plus ça allait, plus je... Enfin bon, j'ai toujours été un peu comme ça. J'aimais bien dire oui que au projet que j'avais vraiment envie de défendre.
1: Mais vous auriez peut-être pu monter votre propre compagnie et dans ces cas-là, choisir vos textes ou les écrire.
3: Oui, mais monter sa propre compagnie, c'est encore une fois être seul. On est très seul déjà quand on est acteur, à part les moments où on travaille en équipe avec tout le monde. Mais tous les moments où on ne travaille pas avec quelqu'un, on est seul face à soi-même tous les matins dès 8h du mat. À éventuellement se demander ou pas qu'est-ce qu'on fait de ce temps-là, qu'est-ce qu'on a envie de faire de sa vie. Et on est seul face à ça. Moi, en plus, je vis seule. J'ai un enfant, donc je suis une mère seule. Je suis une femme seule. Donc, monter un projet encore seule, je l'ai fait. Je n'ai pas monté ma compagnie. Mais à un moment donné, effectivement, je me suis dit, ça fait très longtemps que j'ai envie de monter un projet. Donc, je vais le faire. Mais après, il faut trouver des sous, il faut trouver tout ça. Pas si facile. Et puis, pas si facile du coup. Pour moi, ce n'est pas tant un problème de ne pas avoir de sous pour moi, mais je voulais au moins des sous pour des personnes qui travailleraient avec moi. Et les personnes avec qui j'avais envie de travailler, en plus, elles vivent pas forcément à Rennes. Bon, bref, j'ai trouvé un peu de sous, tout ça, j'ai commencé à monter un petit peu quelque chose, et je suis contente de l'avoir fait. En cours de route, alors que ça faisait très longtemps que c'était que j'avais sous le bras, je me suis dit que c'était plus forcément ce texte-là que j'avais envie de monter, donc j'en ai fait toute une partie, j'ai fait tout un bout du travail, et puis après, j'ai arrêté là. J'ai dit non à un gros projet qu'on m'avait proposé qui fait que je serais encore intermittente aujourd'hui parce que la pièce m'intéressait pas et qu'elle m'obligeait à m'absenter très très longtemps de Rennes et que moi j'avais envie de pouvoir aussi profiter de la présence de mon fils, de mes amis, de tout ça. J'avais pas envie pour cette pièce-là en tout cas de partir si longtemps. Or c'est sûr que ça fait partie du travail d'acteur de partir. Ça fait partie du métier. Donc si on n'a pas envie de partir, ça peut être problématique. Bon bref, sur ce projet-là, j'ai pas eu envie. Et puis après, il y a eu toutes les coupes budgétaires et tout ça qui ont fait que tout d'un coup aussi, le travail s'est carrément amenuisé. Vraiment.

0: Et donc, j'avais pris un risque sans mesurer totalement là où ça me mènerait. Mais bon, ça faisait quand même en même temps pas mal d'années que dans ma tête, il y avait quand même des petites questions aussi par rapport à l'autre monde, on va dire.
1: Mais c'est comme si vous viviez dans un monde un peu irréel, c'est ça que vous êtes en train de me dire? Vous vous sentiez comme ça?
0: Un peu, ouais. Dans une autre bulle. Donc j'ai dit non à ce projet-là. Donc finalement, j'avais plein de temps libre. Mais j'avais pas de grosses créas et tout, donc je savais que ça allait m'emmener vers la fin de l'intermittence. Donc l'année dernière, je me suis dit, cette année, et je la prends pour moi, je ne fais que ce que je veux. Alors finalement, la question du temps libre, elle a été carrément réglée, parce que du coup, c'était génial. Comme je m'autorisais, et je me suis mise à faire plein de trucs que je faisais pas avant, j'étais beaucoup là, j'avais énormément de temps libre, j'ai fait beaucoup de maraîchage aussi, et puis je me suis mise à écrire plus, à dessiner, à faire des chansons et tout, et j'ai adoré ce temps libre. Ce qui devait arriver arriva, j'ai perdu mes droits au chômage. Donc, il a bien fallu que j'aille chercher un boulot. Et là, quelle ne fut pas ma surprise, parce que ça a été très dur de trouver un travail. Et j'avais pas du tout prémédité que mon âge éventuel pouvait rendre la chose difficile. Et puis, je veux dire, moi, je me suis mis mes diplômes, mais ma spécialisation, c'est le théâtre. Donc, comme pour tout autre travail, on demande des diplômes ou des trucs, moi, j'en ai pas.
1: Vous avez un niveau culturel.
0: Ben oui, mais c'est pas un niveau culturel qu'on nous demande pour être libraire ou bibliothécaire ou je ne sais quoi. Hein. On ne demande pas un niveau, on nous demande des diplômes. Donc là-dessus, ça a été niette, mais ça a été niette sur plein de trucs. Hein. Mettre les trucs en rayon à la Biocop, ça a été niette. Aide à domicile, la première fois que j'ai demandé, ça a été niette. Enfin, je me suis vraiment dit, mais qu'est-ce que je vais pouvoir faire, quoi. Et je voulais pas travailler le soir. Finalement, j'ai trouvé un boulot, là, à Alaska, où j'avais déjà travaillé il y a quelques années. Donc, j'ai retrouvé ce lieu. Et j'ai déjà fait de l'hôtellerie, beaucoup, de la restauration et tout, plus jeune. Et puis, bon, je sais pas, je suis débrouillarde. Faut être débrouillard, faut être vif. Et faut être physique pour la restauration. Mais moi, j'ai ça. Non, mais j'ai ça.

Ça n'a pas été facile d'accepter que c'était plus du théâtre que je faisais. Mais la chose surtout la plus difficile, en fait, à accepter pour moi, c'est pas le théâtre ou quoi, c'est de ne plus être maîtresse de mon temps. Ça, c'est vraiment le truc hard. Les meilleures heures de ma journée, je ne les donne pas à ce que j'ai vraiment choisi de faire. J'ai 48 ans, je fais du théâtre depuis... j'étais au lycée quand j'ai commencé, mais à la fac j'en faisais et tout ça. Alors si, je suis allée bosser, j'ai arrêté la fac assez vite et je suis allée bosser dans des bars, dans des boulangeries et tout ça. Et on faisait du théâtre 3 jours par semaine avec des potes. Donc j'étais assurée d'avoir ces 3 jours-là où je faisais du théâtre. Le reste du temps, j'étais salariée, mais j'étais jeune. Et là, il y a quelque chose... Enfin, de plus être maîtresse de mon temps, de rentrer, d'être crevée, de pas avoir le jus... de me mettre à faire des choses artistiques, de pas pouvoir même partir marcher, faire ce que je veux, comme je veux, quand je veux. En fait, moi, j'étais quand même très habituée à cette vie-là. Ben, ça, c'est très dur à accepter. Donc, je suis en travail de, entre guillemets, de deuil de la vie d'avant. Et je suis en travail de choix. Je suis en train de choisir ce que je fais pour pouvoir le faire vraiment et profiter pleinement de cette expérience-là que je suis en train de vivre. Sinon, je me retrouve en souffrance. Sinon, je suis pas contente d'être là, mais je suis pas ailleurs non plus. Et j'arrive pas, de toute façon, à tout mener de front. Et du coup, ça me met en souffrance. Donc là, je suis en train de laisser complètement de côté, d'accepter qu'il y a une grosse pause qui se met en place au niveau artistique pour pouvoir être pleinement là où je suis, qui est un autre terrain de jeu, mais qui est quand même un terrain de jeu, parce que je cuisine. Parce qu'il y a la relation avec les gens, parce qu'il y a l'équipe, parce qu'il y a un espace.

0: J'avais envie que vous me parliez un peu des aspects positifs de cette renonciation.
1: Oui, ben ça arrive, mais ça met du temps aussi. Moi, j'y suis que depuis le mois de janvier, dans des conditions qui n'ont pas été non plus super favorables, parce qu'il y a une passation de direction et tout, ce qui n'a vraiment pas du tout aidé. C'est comme si on m'avait poussé en avant en me disant, bah, vas-y, allez, il faut faire tourner le truc maintenant, débrouille-toi. Donc j'étais très en stress et en angoisse, et pas du tout en capacité de profiter. Fallait y aller, ok, avec des jeunes personnes qui n'avaient jamais fait ça non plus spécialement, et moi je ne l'avais jamais fait vraiment non plus, de faire tourner le truc. Donc j'ai pas, voilà, je commence maintenant à respirer, à voir que je suis capable de, à sortir la tête, et puis à voir qu'il y a quelque chose aussi à accepter de lâcher pour pouvoir profiter de ce qu'est là. Après, profiter de ce qu'est là, bah, pour l'instant, à vrai dire, la question du temps... Non, je m'en remets pas. Hein. En plus, je suis carrément moins payée que ce que j'étais payée avant. Juste, on va dire quoi, ouais, c'est chouette, j'ai trouvé un boulot. Et un boulot qui est quand même, qui a un cadre très confortable. Bon, les gens sont adorables, l'équipe est très chouette, les gens qui viennent, ben, ils sont cool, hein. Ils viennent pour manger un petit bout, ils sont pas stressés quand ils arrivent là. Hein. Je suis pas en train de travailler aux acédiques ou je ne sais quoi, donc ça c'est cool, je peux écouter de la musique toute la journée en cuisinant, on peut faire évoluer ce qu'on propose, en plus c'est une brocante, donc moi j'aime beaucoup ce côté-là, là, des objets, de la mémoire, des histoires et tout. C'est un lieu qui est assez ouvert, les gens que je connais peuvent passer, on peut rencontrer du monde, des gens nouveaux. Donc bon, il y a... Et j'ai trouvé un boulot, tout près de chez moi. C'est marrant parce qu'avant, je bougeais beaucoup et moi, j'aimais bien ça. Et là, je me retrouve à vivre dans une rue. Ça rabougrit sacrément la géographie de ma vie. Et comme en plus, j'ai plus le temps de partir à droite, à gauche, et beaucoup moins les moyens, bah, faut que je trouve un exil intérieur. Comme en ce moment, j'ai moyen le jus de dessiner ou de faire du théâtre et tout, comme ça en solo, bon ben, je lis. C'est mon exil. Je lis. Et j'écoute la musique. Voilà, pour l'instant, c'est mon appropriation du temps et de l'espace pour pouvoir voyager tout en étant salarié aux 35 heures.

0: Le cinéma, ça c'était...
1: Je vais beaucoup au cinéma.
0: Ouais, non, mais en tant que comédienne, non.
1: J'ai très peu d'expérience de cinéma et j'ai jamais eu le désir d'en faire. Par contre, je vais beaucoup au cinéma aussi, ça c'est un super exil aussi, j'y vais beaucoup. Et je vais au théâtre, beaucoup plus que quand j'en faisais. Quand j'en faisais, je sais pas comment dire, moi je préférais en faire qu'aller en voir. Oui. Mais là, j'y vais plus et j'ai toujours eu beaucoup de plaisir de toute façon à voir les gens faire du théâtre. Parce que de toute façon, même si la pièce ne m'intéresse pas ou quoi, regarder les acteurs travailler, ça me passionne toujours. Et il y a quelque chose qui se déplace là, dans la manière de regarder. Il y a une tendresse, je pense, qui arrive dans ma réception et dans mon regard. Où avant, j'étais peut-être plus un peu plus dur, un peu plus critique, un peu plus ceci, cela. Là, il y a une sorte de tendresse. Le jugement n'est pas le même. Je me dis qu'ils ont de la chance de faire ce qu'ils font. Et je vois qu'ils le font avec cœur, en général. Qui est la chose qui compte le plus, je trouve.

0: Ça va peut-être encore changer. Vous ne dites pas adieu définitivement au théâtre ou bien pour l'instant vous vous dites que ça sera compliqué d'y revenir?
1: Alors, je ne dis pas du tout adieu au théâtre. Et je pense que ça sera compliqué d'y revenir. D'y revenir comme j'y étais, je veux dire. Dans les circuits dans lesquels j'étais. Parce que c'est très simple au théâtre. Si on ne nous voit plus, on nous oublie. Et puis il y a plein de monde, je veux dire. Il y en a plein des actrices ultra talentueuses. Donc voilà. En plus, ça voudrait dire peut-être retourner dans l'intermittence, donc avoir le nombre d'heures suffisant et tout. Mais c'est pas obligé, ça peut être aussi juste sur un projet. Mais je pense vraiment que, bon, de toute façon, dans la vie, je pense que c'est là où on alimente les choses, que les choses grandissent. Donc si j'alimente plus l'endroit du théâtre, ça risque de péricliter. Après, ce que j'imagine, comme ça, c'est que moi, je vais en refaire. Mais peut-être je vais en refaire juste dans mon salon. Voilà, moi, je vais monter quelque chose. Moi, je vais me trouver une scène. Peut-être ça passera par la chanson ou par monter un petit projet à moi, je sais pas, mais j'aurai toujours envie de scène, d'une certaine manière. Donc je vais en refaire. Mais là, le travail dans lequel je suis, il est tellement nouveau quand même pour moi que faut, je sais pas comment dire, fallait déjà juste déjà être là, totalement. Le changement de direction, tout ça et tout, c'est pas encore tout à fait fait, tout n'est pas encore trouvé. Et je me dis, bon, allez, à l'automne, tout sera à peu près en place. J'aurai compris comment ça se passe. Je me serais peut-être reposé de la nouveauté du job aussi. Et puis, je vais retrouver de l'espace. Et là, je vais reprendre les rênes. De quelque chose d'artistique, mais en même temps j'écris beaucoup, hein, par contre. J'écris beaucoup, beaucoup.
0: Pour être publié ?
1: Pas du tout. Non, justement, ce qui est bien, c'est que c'est l'art pour soi. C'est pas l'art pour le résultat. C'est pas de l'art, d'ailleurs, ce que j'écris. Mais je veux dire, plein de choses que je me suis mise à faire l'année dernière, c'était plus du tout pour que ce soit vu. C'était juste pour le plaisir.
0: Et ça, vous ne le faisiez pas avant. Donc, ce changement de direction vous a ouvert des portes?
1: Oui, je pense qu'il y a un truc que ça peut peut-être ouvrir. Ça déplace l'endroit où je posais la question artistique pour moi, qui était professionnelle, mais qui était aussi liée à, entre guillemets,

forcément les mêmes que ceux d'avant. Et le fait de s'autoriser finalement quand même à déboîter à un moment donné, totalement, ben, je pense que je serais jamais arrivée à me dire tout ça et à me rendre compte de tout ça si je l'avais pas fait.

0: Vous ne regrettez rien ? Bien un peu quand même.
1: J'aurais bien aimé comprendre tout ça plus tôt. Bah oui. Bah oui, j'aurais bien aimé. Mais bon. Alors moi, je suis pas du genre à ne rien regretter. Je suis pas du tout la personne qui dit « Oh non, je ne regrette jamais rien, je suis à ma place, en accord avec moi-même et tout. » Moi, je suis quelqu'un de très désaccordé. et parfois, je regrette carrément des trucs. Et je trouve que je comprends les choses tard dans la vie. Et en même temps, sur la question du choix que vous posiez dès le début, là, bah en vrai, je pense que je suis pas là où je suis sans l'avoir choisi. Mais quand même, je trouve que d'avoir son temps de vie pour soi, c'est quand même ultra précieux. Et que je trouve que ce n'est pas une vie que de donner son temps pour un salaire naze, même si les gens sont chouettes. Mais cette organisation de société, elle est terrible. Parce que moi, en plus, ça va, j'ai un boulot qui est chouettos, quoi. Mais c'est pas le cas de tout le monde et je vois pas le principe. Là.
0: Et une créativité aussi, non, faire à manger pour les gens, c'est... Ça vous rassure pas, ça ? C'est un beau geste, ça, quand même ?
1: C'est un beau geste. En fait, j'avoue que l'année dernière, l'expérience de maraîchage que j'ai eue, Alors là, je le vivais comme quelque chose de très noble. Alors là, je faisais un métier vraiment noble. Je travaillais la terre et donc je sortais de la nourriture pour les gens. J'ai pas du tout ce rapport-là au restaurant. Non. Mais peut-être que ça peut venir, je veux dire, si on a envie de faire des choses très bonnes, pas très chères, tout tac tac, je veux dire que l'équation, on la pense vraiment et qu'on arrive à la placer à un endroit où vraiment, j'en sais rien, ça deviendrait presque politique ou sociologique ou quoi, alors peut-être j'aurais cette pensée-là, mais pour l'instant, c'est pas ça.
0: Mais vous êtes encore un peu en apprentissage.
1: Ben oui, bien sûr, complètement. Complètement, et je ne suis pas cuisinière, et mon petit orgueil et ma petite exigence de créatrice s'est pris une petite claque aussi au passage, parce que je n'ai pas cuisiné aussi bien que ce que j'avais envie. Voilà, et tous les midis, les gens peuvent vérifier direct ce qu'on a fait. Alors qu'au théâtre, d'abord on répète, après on garde les perles, et avec les perles on fait le spectacle. Là, il faut faire à manger le matin. Quand les gens arrivent, on sert. Hein. On n'a pas le temps de refaire des plats et de ceci, cela. Hein. Donc bon, voilà, j'apprends.

Dans ce quatrième épisode de la série Une autre voix par Soizic Le Bay, qui rencontrait aujourd'hui Julie Moreau, vous avez entendu sa sélection musicale, un titre de l'éthiopienne Emaoy Tsege Mariam Gebru, et puis Sonic Youth que vous écoutiez à l'instant.

0: Les vendredis dans l'émission de Boulevanie, votre rendez-vous estival de juillet et d'août, nous retrouvons Léa. Bonjour Léa.
1: Salut.
0: Qui nous parle bande dessinée, comme dans l'émission Le Grand Tour, mais avec des formats poche, des formats qui se glissent partout et qui vous accompagnent pour vos vacances. Et aujourd'hui, dans cette chronique Ondes Graphiques prennent le large, la quatrième, eh bien tu nous présentes Ville Vermine, l'intégrale, en poche, puisque elle existe depuis mai 2024, c'était paru chez Sarbacane et c'est un album de Julien Lambert.
1: Le titre annonce la couleur, une ville sale qui déborde de déchets et qui pue le moisi. Voleurs et autres trafiquants arpentent ses ruelles. Un cadre pas dingo et bien crado. Jacques Peuplier y est détective. Pour quelques sous, il est prêt à retrouver tous vos objets perdus ou volés. Il est particulièrement efficace car doté d'une faculté inédite. Il peut communiquer avec les objets. Radio, panneaux, poubelles, tout est susceptible de lui servir d'indique et de lui donner un sacré coup de pouce. Bon, du coup, la communication avec ses pairs s'avère délicate. Il passe un peu pour le fou du bus à brailler sur des trucs. Pas grave, il a la castagne facile et récolte rapidement des informations. Après s'être frotté à la famille de malfrats locale, Jacques est missionné, malgré lui, pour retrouver la fille de la grande chef qui a disparu. Il découvre alors qu'un vieux richou semble collectionner des libellules géantes et que des mystérieux hommes-mouches volants semblent pulluler dans la ville. Sa mission prend alors un sacré tournant. Dans l'intégrale en poche, ce polar fantastique nous plonge dans les tréfonds de la noirceur humaine aux côtés d'un anti-héros taiseux et bagarreur. L'univers est original et intrigant. L'idée d'objet parlant est super bien traitée. La narration chorale qui suit plusieurs personnages est dynamique, relevée par le dessin stylisé de Julien Lambert. De la bonne fiction divertissante, tout comme il faut.
0: Et il semblerait que la sélection musicale que tu as choisie pour accompagner cette chronique est aussi enthousiasmante, il me semblerait.
1: Oui, et un petit clin d'œil à la Coupe du Monde, avec le titre Total Football de Parquet Court sur l'album Wide Awake que j'adore.
0: C'est la dernière de ces quatre chroniques Ondes Graphiques prennent le large, mais bien sûr, et ça me fait plaisir, tu reviens dans l'émission Le Grand Tout en septembre.
1: Tout à fait, avec plaisir.
0: Eh bien, on se retrouvera à ce moment-là. Et puis sinon, bah voilà, vous pouvez oublier la Coupe du Monde, mais quand même, écoutez football avec ce Total Football par Parquet Course. À bientôt, Léo. Merci.
1: À bientôt, bel été.

Parquet de course à l'instant, un titre choisi par Léa dans les ondes graphiques qui prennent le large, numéro 4. Pour terminer de Boulevanie, voici un morceau qui servira peut-être un jour de générique de fin du monde. En attendant, il est tout à fait permis, voire chaudement encouragé, de se déhancher sur cette relecture bouillante par Lizzie Mercier-Desclous en 1979 du fameux titre Fire, à l'origine éructé en 1968 par le Britannique Arthur Brown. Les émissions de Boulevanie du mois de juillet vous seront où vous ont été, tout dépend du moment où vous écoutez, proposées en rediffusion en août. Playlist à retrouver sur canalb.fr. Je vous retrouverai en direct sur Canal B à partir du 7 septembre prochain pour une nouvelle saison de l'émission Le Grand Tout, du lundi au jeudi à 17h. Ciao ciao bambinos, bon été sur Canal B ou ailleurs.

0: 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Bonjour, c'est Morgane. On poursuit avec les rediffusions des ateliers radiophoniques réalisés cette année. Avec un groupe de stagiaires de langue et communication, on a travaillé sur l'alimentation et la cuisine. On écoute aujourd'hui le premier volet.
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0: Bonjour à toutes et tous. Nous sommes Anaïs Siver et Laurie Soulabaille, formatrices en FLE, français langue étrangère à langue et communication. Pour ce nouveau projet radiophonique, avec le groupe de stagiaires que nous avons accompagnés, nous avons choisi de parler de l'alimentation. La nourriture rassure, réconforte, elle est le lien entre le passé et présent, l'ici et l'ailleurs. C'est ce qui reste, ce qui tient, dans un environnement mouvant où les incertitudes ponctuent les quotidiens. C'est ce qu'on partage avec nos proches, mais aussi avec l'étranger, comme une carte de visite qu'on aurait plaisir à offrir. Manger, c'est universel, mais on ne mange et ne cuisine pas toutes et tous de la même façon. Les stagiaires ont envisagé la dimension écologique, la dimension géographique, culturelle et sanitaire de l'alimentation, en dévoilant des mécanismes propres à leur pays d'origine. Ils se sont questionnés sur les régimes alimentaires et notamment sur le véganisme avec Agathe Cornil, que l'on remercie du temps qu'elle nous a accordé. Notre alimentation, c'est aussi notre consommation. Le groupe a pris un malin plaisir à parodier des publicités de produits ultra transformés. On remercie l'implication des apprenants Sadaf, Adirani, Cher, Firdos, Anan, Sarah, Igor, Carlos, Safia et Tamar pour avoir partagé une spécialité de leur pays, leurs habitudes alimentaires et leur rapport à la nourriture. Nous avons une pensée spéciale pour Choukri, Massagid et Tarek qui n'ont pas pu mener le projet jusqu'au bout.
1: Cette émission est en deux volets. Vous entendrez aujourd'hui le premier et le second volet la semaine prochaine, le samedi 11 avril.

0: Bonjour, bienvenue dans l'émission des stagiaires de langue et communication. Gamar Jobat.
1: Iska Warren.
2: Salam alaikum.
3: Salam.
4: Привет.
5: Salam alaikum.
3: Samedi.
6: Salam alaikum.
7: Buenos días.
8: Malou en accent.
7: Aujourd'hui, nous allons vous parler de la cuisine du monde.
0: Pour ce prochain radio, nous avons rencontré et interviewé
4: Élise et Clément du Refugee Food Festival.
8: La membre de l'association Parac Terrin.
9: Et Zaliata Tradiouk Amores Arin.
3: Nous avons aussi réfléchi à nos rapports à la cuisine.
2: Ce que veut dire pour nous de partager un peu repas.
10: Nous avons parlé ensemble de plats traditionnels de nos pays d'origine.
5: Et nous sommes tous d'accord pour dire que la cuisine rapproche les gens.
11: Première chronique. Les stagiaires nous racontent ce que bien manger veut dire pour eux.
5: Pour moi, bien manger, c'est manger les choses qu'on aime avec
3: les personnes qu'on aime.
0: C'est manger les choses qu'on aime avec les personnes qu'on aime. Et c'est aussi manger sain.
3: Oui, c'est important de manger ça pour la santé.
8: Pour moi, un bon repas, c'est un repas avec beaucoup de légumes et de protéines.
4: Pour moi, un bon repas, c'est un repas avec beaucoup de légumes et de viande naturelle.
9: Pour moi, c'est un repas avec beaucoup de légumes, de viande, de bœuf et de riz.
10: Pour moi, il faut beaucoup de viande, de riz et beaucoup de fibres et il faut aussi un peu de haricots.
0: Pour moi, un bon repas, c'est un repas avec beaucoup de légumes, de viande et beaucoup de fruits.
5: Pour moi, un bon repas, c'est un repas avec beaucoup de légumes, beaucoup de fruits et de l'eau.
2: Pour moi, un bon repas, c'est un repas avec beaucoup de légumes et de savoir.
3: Pour moi, il faut beaucoup de riz et de piment.
7: À la fin d'un grand repas, c'est important de faire la sieste.
9: Mais il fait beau de sucre et de graisse comme le beurre.
8: Oui, il faut beau de sucre et beau de gras.
4: Alors, il ne faut pas manger de pâtisseries et de plats frits ou de restaurants rapides.
2: Je pense que c'est difficile de manger ça, car le fast-food sont partout. Il y a beaucoup de sucre, de lait, les produits préparés.
9: Pour moi, c'est facile de manger ça, car je ne suis pas gourmand du sucre ou du chocolat. En France, je peux trouver des aliments frais et traditionnel comme on trouve en Somalie. Par exemple, la viande de bœuf et le riz, mais en France, il n'est pas de viande de chameau ou de lait de chamel, comme boit traditionnellement en Somalie.
8: Je pense que c'est facile de manger sans cas, on peut choisir les aliments frais et les cuisiner à la maison.
10: Je pense que c'est difficile de manger sans, car ce n'est pas très beau au goût et cela prend beaucoup de temps de préparation.
0: Pour moi, c'est facile de manger sain, car j'aime les légumes, les fruits et la viande et que je cuisine à la maison.
4: Moi, je pense que c'est difficile de manger sain, car il faut prendre beaucoup de temps pour préparer les repas avec des produits naturels et les aliments coûtent cher.
12: Moi, pour ma santé, j'ai arrêté de manger du sucre et des buts de sang. C'est facile, je mange des dattes à la place. Je remplace des thés et le café par des tisanes, des biscuits. J'adore la tisane.
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11: À présent, des chroniques individuelles avec des recettes traditionnelles.
0: Bonjour, je m'appelle Tamar et je suis géorgienne. J'aimerais vous parler d'une spécialité de mon pays, la Géorgie. Ça s'appelle khinkali. C'est un plat à base de viande. On le prépare avec de la viande, de l'eau, de la farine et du poivre noir et du cumin. D'abord, on mélange la viande hachée avec les épices et on mélange bien. Puis on ajoute les épices, de l'oignon et de l'ail. Ensuite, on prépare la pâte, on la coupe en petits morceaux et on l'étale. Après, on met la viande à l'intérieur et dans la pâte et on ferme. Enfin, on met cela dans le bouillon et c'est prêt. On peut la manger avec du poivre. J'aime ce plat car il est traditionnel et délicieux. Ça m'a fait penser au bon moment passé avec les miennes. On s'est réunis aussi lors de fêtes religieuses pour manger. Et justement, je voudrais parler de jeûne chez le chrétien, car souvent nous parlons de jeûne de musulman, le ramadan, mais le jeûne est important aussi dans la religion orthodoxe. Dans l'église orthodoxe, il existe plusieurs grandes périodes de jeûne. Le grand carême avant Pâques, il dure 7 semaines, c'est le jeûne le plus important. Le jeûne de la nativité avant Noël, il commence le 28 novembre et se termine le 7 janvier. Il dure 40 jours. Le jeûne des apôtres commence après le Pentecôte et se termine le 2 juillet. Sa durée varie chaque année. Il peut durer de 8 jours à 6 semaines car il dépend de la date du Pâques. Le jeûne de la dormition a lieu du 14 au 28 août et dure 2 semaines. Le mercredi et le vendredi sont souvent des jours de jeûne. Pendant le jeûne, les fidèles ne mangent pas de produits d'origine animale. Ils ne mangent généralement pas de viande, de produits laitiers, d'œufs et parfois de poisson. C'est un moment spirituel loin de la société de consommation. La nourriture géorgienne est saine, mais il y a beaucoup de fast-food, de sucreries et de produits à base de pâtes. Il y a beaucoup de maladies alimentaires car on utilise beaucoup de pesticides. Il y a beaucoup de cancers. En France, je mange plus de fromage, de viande et de légumes. Et je mange moins de fast-food et de produits à base de pâtes. En Géorgie, je ne mange pas bio parce que c'est trop cher. En France, j'essaye d'acheter plus de produits bio, surtout pour mon enfant.

0: Bonjour, je m'appelle Carlos et je suis péruvien. Je adore manger. Je fais mes courses au supermarché, dans les épiceries et au marché. J'achète en vrac dans un grand marché tous les dimanches. Les agriculteurs viennent et vendent des pommes de terre, du miel, du soif, du maïs, des légumes. Je prends tous les jours mon sac, car les sacs sont chers sur le marché. Donc tout le monde apporte son sac, son chariot. En France, il y a plus d'emballages qu'au Pérou. Je mange beaucoup de repas industriels, tout fait au Pérou. Il y en a un peu, mais personne n'achète, car on dit que ce n'est pas bon pour la santé. Il n'y a pas d'éducation à l'alimentation au Pérou, mais personnes sont plus proches à la nature. Ils n'aiment pas manger ce que si industriel. Il n'y a pas de cancer lié à l'alimentation. Tout le monde cuisine, il y a beaucoup de frites, de légumes. On mange beaucoup de poulet, de pommes de terre, de riz, de céréales, de poissons, de légumes, de porc, de fruits, de maïs. En France, on n'aime plus pas le temps. Je n'aime pas le temps de cuisiner quand je travaille. Alors, je vais le plus simple. J'achète des plats industriels et en plus, ce n'est pas cher. Il y a des produits moins chers en France, comme le porc et le crevette. En revanche, le bœuf est plus cher qu'au Pérou. Je ne mange pas bio en France, car il n'y a pas beaucoup de choix. Je ne peux pas acheter des produits bio qui viennent de loin. Pour moi, ce n'est pas bio. Et il y a beaucoup ici dans le supermarché.
1: Bonjour, je m'appelle Sarah et je suis afghane, mais je vis en Iran. Je vous parlais d'une spécialité de mon pays d'origine, l'Afghanistan. Ça s'appelle Kabouli. On l'a préparé avec du riz, de la viande, des raisins secs, des oignons, des carottes, de l'huile, du sésame, de l'ail, du cumin. D'abord, on fait faire la viande et les oignons avec l'ail et on fait bouillir le riz et on ajoute les carottes coupées avec le raisin sec. Ensuite, on les met sur la gaz pendant 2 heures. Enfin, on a préparé la farine, c'est comme une crêpe, et on les mange ensemble. On peut le manger avec de l'eau de la salade. J'aime ce plat car il est délicieux. Ça m'a fait penser des moments en famille ou entre amis. Car pour moi, un repas convivial, c'est un moment de partage et de rire. En Iran, on mange beaucoup de viande, de bœuf et de mouton. On utilise beaucoup de farine, on mange beaucoup de riz, de pâtes, de légumes et de produits laitiers. C'est bon pour la santé. On boit beaucoup de boissons sucrées comme le coca, le chocolat au lait. Le café et le thé sont très sucrés. C'est moins bon pour la santé. Il y a beaucoup de diabète à cause de boissons sucrées. En France, je mange plus de riz et de viande. Je mange moins de fruits et de légumes car je n'aime pas les fruits et les légumes en France. Je trouve qu'ils n'ont pas de goût. En Iran, il y a beaucoup de produits bio dans les petits magasins, mais pas dans les supermarchés. En France, j'achète parfois bio, car les légumes bio ressemblent aux légumes de mon pays.
2: Bonjour, je m'appelle Abdikani, je suis somalienne. Je vous parle d'une spécialiste de mon pays, ça s'appelle Brice Yélip. C'est un plat à base de riz et de viande. On le prépare avec du riz, de la viande, du bœuf, des oignons, de l'ail, de l'huile, des épices, mais je ne sais pas lesquels. D'abord, on fait revenir la viande dans l'huile avec les épices. On fait cuire le riz dans l'eau. Ensuite, on ajoute les oignons, l'ail, de la sauce tomate, des pommes de terre. On laisse mijoter 10 minutes et on ajoute le riz. On le partage avec la famille dans le même plat. C'est la culture en Somalie. On peut le manger avec des bananes ou de la salade. J'aime ce plat car c'est très bon et traditionnel. Mais surtout, ça me rappelle la culture somalienne et les moments de partage. Je pense alors à ma famille qui ont resté en Somalie. Pour moi, un repas convivial, c'est quand je mange avec mes amis. Chez moi, on ne mange pas à table. On mange dans le même plat tous ensemble avec la main assise par terre sur un tapis. C'est pour ça qu'il est obligatoire de se laver la main avant de manger. Je viens de la campagne où on mange beaucoup de viande de chèvre, du riz, du haricot rouge. Il n'est pas de fruits ou de légumes. On boit du lait de chamelle. On met beaucoup de sucre dans les poissons. Dans l'école en Somalie, on nous parle de l'alimentation et de la santé, mais il y a beaucoup de personnes qui ont des problèmes de dents à cause du thé et du café, du stress sucre. Je vois quand on force les personnes, on moi les dents

0: Bonjour, je m'appelle Cher et je suis Lausanne. J'aimerais vous parler d'une spécialité de mon pays, le Laos. Ce sont les nains de poulet aux petits légumes. C'est un plat à partager. On les prépare avec des oignons, des carottes, des œufs, du vermicelle, de l'ail, de sel et de poivre. Il faut les manger quand ils sont chauds. Les meilleurs sont ceux de ma maman. Ça me fait passer à elle. J'ai appris la recette avec elle. J'aime ce plat car il me rappelle la chaleur de ma mère, de ma grand-mère aussi. Avant, chez moi, mes grands-parents ne mangeaient pas sa table. Ils mangeaient pâté sous un tapis. Mais maintenant, nous mangeons tout sa table. Dans mon pays, il y a beaucoup de sucre. Les personnes ont des problèmes de dents. Il y a beaucoup de personnes qui paient de la dent. Mais il y a beaucoup de légumes et fruits bio. C'est plus facile de manger bio au Laos qu'en France. Ici, c'est très cher.
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2: Bonjour, je m'appelle Igor et je suis Biélorusse. J'aimerais parler d'une spécialité de mon pays, la Biélorussie. Ça s'appelle draniki. C'est un plat à base de pommes de terre. On le prépare avec deux œufs et deux oignons, de la crème fraîche et du sel. D'abord, on épluche les pommes de terre et les oignons. On râpe les ingrédients. Ensuite, on les mélange dans un grand bol. On ajoute une cuillère de crème fraîche. Ensuite, on verse un peu d'huile dans un poêle. On fait chauffer le poêle. Enfin, on façonne des petites galettes avec la préparation des pommes de terre. Et on les fait frire de deux côtés. Et c'est prêt. On peut les manger avec de la crème fraîche. J'aime ce plat, car quand j'étais petit, ma mère me préparait souvent. Je sais délicieux. Pour moi, un repas convivial, c'est quand on cuisine ensemble. C'est aussi avoir des conversations amusantes autour de la table. C'est un rencontre avec l'autre. On partage le repas, on discute, on réfléchit ensemble, on refait le monde. On partage le bonheur et le plaisir d'autres ensemble. Parce qu'il n'y a pas beaucoup de moments dans la journée où on peut parler tous ensemble. Chacun a ses activités et ses pendant les repas qu'on peut programmer de projets communs. Dans mon pays, il est très mal poli de manger dans l'assiette de quelqu'un d'autre à table. Il est aussi interdit de jouer avec la nourriture.

0: Bonjour, je m'appelle Hanan, je suis soudanais. J'aimerais vous présenter une spécialité de mon pays, le Soudan. Ça s'appelle le poulet à la crème. C'est un plat passe de blanc, de poulet et de crème. On les prépare avec des champignons, de l'oignon, de l'ail, de la crème et du poivre, de la cannelle, du persil et un mélange de 7 ibis. Ça m'a fait penser au moment heureux en famille, repas partagé avec amour. Ça me rappelle la grande table avant la guerre, que nous entendons tourner avec ma mère, mes frères, mes sœurs et nos enfants, et que toute ma famille aime goûter ma cuisine. Pour moi, un repas convivial, c'est un repas partagé avec ma famille dans la joie, la simplicité. On parle, on rit, on est ensemble. On se rend compte de souvenirs et on reste longtemps à la table. Pour moi, le plus important, ce n'est pas seulement la nourriture, mais la présence de la famille autour. Le repas au Soudan se compose d'un plat à base de viande, de boisson ou de poulet, accompagné de salade. On boit du jus ou du thé. Il y a toujours de la sauce pimentée, chata, avec du riz, du pain ou de la kisra, comme on crêpe. Après le repas, on boit du thé ou du café. Au Soudan, on déjeune plus tard qu'en France, vers 15h ou 6h. Les horaires sont plus flexibles. Chaque billet a son rythme. Il m'a poli de porter la bouche pleine, de faire du bruit en mangeant, de regarder son téléphone à table. Il est aussi mal poli de mettre les codes sur la table.
1: Bonjour, je m'appelle Safia et je suis somalienne. En Somalie, dans les grandes villes, il y a beaucoup de légumes frits, il n'y a pas de beaucoup de fast-food. Par contre, on met beaucoup de sucre pour le thé et le café et ça, ce n'est pas bon pour la santé. Il n'y a pas beaucoup de produits transformés, mais il y a des personnes qui sont malnutries. Dans mon pays, je mange bio car les produits sont plus naturels, il y a moins de pesticides. En France, on en mange plus de légumes et de pain et je mange moins de sucre et de nourritures grasses. J'achète parfois des produits bio car il y en a dans les supermarchés et les

0: Bonjour, je m'appelle Sadaf et je suis afghane. Je vais vous parler d'une spécialité de mon pays, l'Afghanistan. Ça s'appelle ashak. C'est un plat à base de farine, d'eau et de sel avec une farce. Un peu comme des raviolis, on le prépare avec des épinards, des oignons et du persil. On verse la sauce tomate et le yaourt sur le raviolet. Un peu mettez des feuilles de menthe dessous. Et voilà, c'est prêt. Un peu le manger avec du pain et des sauces à la tomate. J'aime ce plat parce que c'est un plat délicieux de mon pays. Ça me fait penser à mon enfant, à mon pays, à ma mère, à ma grand-mère. On se transmet les recettes de génération en génération. Je suis enceinte, je cuisinerai ces recettes à mon enfant et je lui apprendrai à cuisiner. À l'époque de mes grands-parents, dans les années 80, on cuisine sur le feu de bois d'or. Mais maintenant, on cuisine plutôt au gaz. Il est très mal poli de manger rapidement ou de regarder à la téléphone quand on est en train de manger. Dans mon pays, il y a beaucoup de maladies de l'intestin à cause de l'alimentation. En France, je ne suis jamais tombée malade, mais je mange moins de viande car je trouve que les viandes sont conservées longtemps au réfrigérateur et qu'elles ne sont pas très fraîches. En Afghanistan, on mange la viande 3 jours maximum après l'abattage de l'animal. On préfère acheter de la viande très fraîche. Personne n'aime acheter de la viande qui a passé 4-5 jours au réfrigérateur.
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2: Bonjour, je m'appelle Firdaus, je suis somalienne. J'aimerais vous parler d'une spécialité de mon pays, ça s'appelle Anjero. C'est un plat à base de farine. On les prépare avec de la farine et des légumes, foie de vache et des épices. D'abord, on coupe les légumes et le foie de vache. Ensuite, on fait cuire les légumes et le foie de vache avec des épices. Enfin, on les prépare de la galette de farine et on les mange ensemble. On peut les manger avec de la sauce et de bois chiche. J'aime ces balades car il est délicieux et on peut les partager en famille. Ça me fait penser à ma mère car j'ai appris la recette avec elle. Quand j'étais petite, j'aimais la regarder cuisiner. Elle utilisait un grand mortier pour y casser les épices. J'aimais écouter ce bruit. Dans mon pays, on cuit des aliments au four, au gaz ou parfois au charbon. On mange par terre assis sur un tapis autour d'un grand balat. C'est mal poli de manger avec la main gauche ou de commencer à manger avant les autres.
3: Pause musicale dans l'émission de langue et communication sur Canal B. On écoute le titre Evergreen du groupe Requin.

0: C'était Evergreen du groupe rennais Rocking sur Canal B. On retrouve tout de suite les stagiaires de langue et communication qui réalisent l'interview d'Élise et Clément du Refugee Food Festival.
1: Bonjour, bienvenue. Nous sommes des stagiaires à langue et communication.
2: Nous préparons une émission de radio avec Canal B sur la cuisine du monde. Merci d'avoir accepté de répondre à nos questions.
3: Pouvez-vous vous présenter ?
4: Bonjour, donc je m'appelle Clément, je travaille pour le Refugee Food Festival à Rennes avec...
5: Avec Élise, co-porteuse du Refugee Food Festival depuis maintenant 3 ans à Rennes.
6: Depuis quand existe le Refugee Food Festival ?
4: Le Refugee Food Festival existe depuis 2016, il a été créé à Paris, donc ça va être la 11e édition en juin cette année, en 2026.
6: Depuis quand travaillez-vous pour ce festival ?
4: Alors moi j'ai commencé l'année dernière, donc ça fait seulement 1 an et quelques mois.
5: Et moi c'est ma 3e année. Au début j'étais bénévole et maintenant j'organise le festival avec Clément depuis 3 ans et chaque année c'est toujours très très chouette.
2: D'où vient et de ce festival ?
4: Alors donc c'est Marine et Louis qui ont fondé ce festival après avoir voyagé un peu à travers le monde. Et donc ils ont été très très bien accueillis partout où, quand ils ont voyagé, notamment avec des plats, avec de la cuisine. Et donc quand ils sont revenus en France, ça leur manquait. Et c'était au moment où il commençait à y avoir des premières crises avec beaucoup de personnes réfugiées qui arrivaient en France. Et ils trouvaient ça très important de les accueillir. Et de bien les accueillir. Et donc pour eux, un des meilleurs moyens, le meilleur média pour les accueillir, c'était la cuisine, c'était la nourriture. Et c'était du coup un beau moyen de partager et un beau moyen aussi de s'insérer dans la société par la cuisine.
6: Combien de personnes travaillent sur le festival ?
5: Du coup, le festival, il a lieu à Rennes, mais aussi dans 12 autres villes en France. Et à Rennes, du coup, il y a Clément et moi, mais on est toute une équipe de bénévoles autour de nous. On a une 15aine de personnes, de citoyens, qui se sont engagés à nos côtés. Et il y a aussi tous les restaurateurs qui accueillent les réfugiés dans leur cuisine pour participer au festival. Donc ça demande du temps, de l'accompagnement. Chaque année, ça change. On essaye justement d'aller dans différents quartiers de Rennes, différentes tailles, différents prix... pour justement élargir notre réseau, parce que l'idée, c'est quand même de créer tout un réseau pour vous accompagner, pour vous aider à trouver du travail, pour bénéficier de leur expérience à eux. Et si on peut en citer quelques-uns, l'année dernière, on avait Grabuge, on avait La Petite Ours, on avait Bouliche à Saint-Malo, on est allé jusque Saint-Malo l'année dernière, on avait un food truck... Parce que selon les projets de chacun, chacune, vous pouvez avoir envie de travailler dans un grand restaurant, un food truck. Il y en a beaucoup qui rêvent d'ouvrir leur food truck. Donc on était chez Ban Ban Food Truck. On a été à la ferme de Papy Jean, qui est une productrice. Et on a fait un atelier cuisine avec Dania, qui était une réfugiée syrienne. Et on a été aussi à la basse-cour, une guinguette à Rennes... très très chouette. Et pour finir, on a fait un partenariat avec Ferrandi Paris, qui est une école de cuisine. Ils nous prêtent leurs locaux pour qu'on fasse un atelier cuisine. Et c'était un atelier afghan avec Murtaza qui a fait un kabouli et un ferni. Et on a également toutes les structures d'accompagnement qui accompagnent les réfugiés, qui nous envoient les personnes qui ont justement un projet en cuisine. Parce que nous, on ne peut pas les identifier nous-mêmes. Donc ça fait toute une communauté.
7: Dans combien de villes vous travaillez ?
4: Donc nous, on travaille exclusivement à Rennes, hein, mais l'association Refugee Food, elle est donc basée à Paris. Donc il y a un gros festival aussi à Paris. Et après, ça s'est déployé dans 11 autres villes, donc 12 villes en tout. Donc c'est des grandes villes, évidemment, qui accueillent des personnes réfugiées. Donc il y a Rennes, Marseille, Nice, Toulouse, Nantes, Lyon, Lille, Dijon, Bordeaux, Rouen, Paris, du coup, bien sûr, et Tours... Et voilà, je pense que j'ai tout dit.
2: Combien de festivaliers accueillez-vous ?
4: À Rennes, l'année dernière, on a évalué à environ 500 personnes, 500 festivaliers.
5: Ouais. Et on a toujours des frustrés, parce qu'il faut réserver. pour venir manger. Et donc, les restaurants sont accaparés très vite.
0: Ça, c'est dit pour les auditeuristes, il faut réserver.
8: Est-ce qu'on paye Miss l'honneur chaque année?
5: Non, il n'y a pas de pays spécialement mis à l'honneur chaque année. Ça dépendra en fait des profils qu'on a et des projets de chacun. Donc, par exemple, l'année dernière, on avait des Afghans.
9: Des Syriens.
5: Des Syriens, ouais.
9: Des Syriennes.
5: On avait une Tchadienne et on avait un Tibétain. Il n'y a pas de pays mis à l'honneur chaque année. C'est vraiment cette diversité qu'on promeut.
4: Et cette année, on a commencé à travailler avec une personne irakienne. On a projeté un film avec elle voilà, en début d'année.
6: Quand se déroule le prochain festival?
4: Cette année, donc ça va avoir lieu du 7 au 14 juin. Donc le festival, il a lieu tous les ans en juin dans toute la France parce qu'il y a la journée internationale des migrations le 20 juin. Donc en général, on décide d'une date, c'est souvent sur tout le mois de juin, et puis chaque ville va choisir ses dates en fonction des disponibilités des restaurateurs, des personnes, des nôtres également. Donc cette année, on a choisi du 7 au 14 juin, donc ça va être sur deux week-ends, d'un week-end à l'autre.
10: Dans Rennes?
4: À Rennes, oui. Dans plusieurs lieux, donc ça se déroule dans plusieurs...
5: 7 au 14 juin, pendant une semaine. Et cette année, l'édition commencera par le marché à manger. Chaque mois, il y a lieu le marché à manger, le premier dimanche de chaque mois. Et donc, en juin, ça tombera le 7. Et donc, on aura un stand marché à manger où on aura un traiteur qui sera avec un ou une cuisinière réfugiée et ils prépareront à manger.
6: Combien de jours dure le festival ?
4: En vrai, ça dépend. Ça peut être entre 5 jours et 2 semaines, on va dire, au maximum. Ça dépend aussi de... En fait, nous, en moyenne, on fait environ 6 ou 7 lieux différents. Donc, ça va être des restaurants, ça peut être des écoles, ça peut être des guinguettes, ça peut être... Mais du coup, on essaye de pas en faire trop, sinon ça devient compliqué à gérer. Donc, on est entre 5 et 7. Et donc, du coup, ça dure... voilà, entre... Là, cette année, ça va durer 9 jours environ.
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1: Comment peut-on y participer?
5: Pour venir en tant que festivalier et client, vous allez retrouver la programmation qui sera affichée partout dans Rennes, si nos bénévoles les ont distribués et ont communiqué là-dessus. Et en général, il faut réserver pour pouvoir venir manger dans les différents restaurants. Et il y a aussi des ateliers cuisine, mais on les ouvre qu'à une quinzaine de places. Et ils sont pris d'assaut. Là, le marché à manger, faut mieux venir avant midi, sinon on commence à faire la queue. Mais ça a l'avantage de pouvoir venir sans réservation.
4: Et après, sinon, pour participer en tant que cuisinier ou cuisinière, donc nous, on travaille uniquement avec des personnes qui sont réfugiées, donc qui ont le

0: Sur le festival, ils sont payés. Donc, on va créer un contrat de travail. Donc, c'est pour ça que c'est important d'avoir les papiers. Et on accompagne les cuisiniers pendant un an. Et pour les cuisiniers, bah, c'est important quand même d'avoir un niveau de langue, de pouvoir se faire comprendre. Parce que nous, l'objectif derrière, c'est de vous aider à entrer en formation cuisine ou de trouver un travail dans la restauration. Et sans un niveau de langue correct, bah, c'est compliqué.
1: Comment les jeunes pouvaient finir ?
2: Donc, nous, on essaye d'avoir plusieurs formats. Donc, il y a des formats sur réservation et des formats sans réservation. Donc là, le marché à manger, par exemple, ça va être sans réservation. Il y a un petit site qui est créé pendant le festival avec la programmation précise, les lieux et leurs adresses. Et donc avec les dates, évidemment, si c'est le midi ou le soir pour manger. Donc il suffit d'aller sur le site pour voir la programmation détaillée et de se rendre au lieu. Et puis on rajoute les liens de réservation quand c'est sur réservation, bien sûr.
0: Parce que chaque restaurant gère ses propres réservations. Donc vous appelez le restaurant, vous réservez en ligne. Voilà.
3: Qui les voit un meilleur souvenir?
0: Alors, mon meilleur souvenir, je pense, c'est quand une cuisinière réfugiée est arrivée dans un café pour la première fois. On se rencontrait, on s'est présenté, on a échangé. Et très vite, elle a sorti de son sac plein de Tupperware avec plein de nourriture qu'elle a posée sur la table. Et elle m'a dit « il vaut mieux goûter ma cuisine que d'en parler ». Et je me souviens encore de tout ce que j'ai mangé. C'était très, très bon.
2: J'ai beaucoup de meilleurs souvenirs, c'est compliqué, mais peut-être que ce qui m'a marqué, c'est l'année dernière, quand on a travaillé donc, dans le restaurant Bouliche à Saint-Malo, parce que l'équipe était vraiment très très accueillante, mais comme beaucoup d'endroits, et donc ça a été un très très beau moment. En plus, j'avais le Covid à ce moment-là, donc... Ça a peut-être rendu le moment encore plus incroyable. On travaillait donc avec il travaillait avec un cuisinier tibétain et c'était très beau de voir le partage en cuisine, de voir la gratitude,
0: l'hospitalité, les applaudissements. C'est très chouette de voir les gens applaudir et la personne qui est en cuisine prendre confiance et pouvoir s'exprimer grâce à la cuisine.
4: Avez-vous une anecdote à nous? Rencontre sur le festival.
0: Une anecdote. Qu'est-ce qu'on a vécu l'année dernière? Comme ça, on ne sait pas trop. Ouais. Il y en a tellement. C'est des moments vraiment humains où on a des personnes qui arrivent, qui sont assez réservées, timides. Et puis, au cours du festival, on les voit s'ouvrir. Et c'est vraiment ça qui est chouette.
5: Est-ce que il y a des restaurateurs, restauratrices qu'on finit par embaucher quelqu'un qui serait venu faire le festival chez lui, chez elle?
0: Oui, on a eu du coup le Bloom Pop, qui est un restaurant qui se trouve à La Courrouze. Et on a Anouk, qui est la chef en cuisine et qui était la première co-porteuse du Refugee Food Festival à Rennes. Du coup, c'est un partenaire essentiel pour nous. Et l'année dernière, elle a embauché Murtaza. Qui est maintenant en CDI dans ce restaurant. Donc c'est très chouette.
2: On aimerait beaucoup que ça se développe, mais pour l'instant, il y a le festival et des petits événements à côté qu'on arrive à organiser de temps en temps, des ateliers dans des écoles ou des projections au cinéma pour l'instant. Mais bon, il faut les moyens aussi, il faut des soutiens, enfin, c'est pas évident. Donc, si vous êtes intéressé pour participer au festival, donc il faut avoir avoir le statut réfugié, ou si vous connaissez des personnes qui pourraient être intéressées, qui sont intéressées par la cuisine, n'hésitez pas à nous contacter, donc à rennes@refugeefoodfestival.com.
5: Moi, je mettrai toutes les infos sur le blog des ateliers radiophoniques de Canal B, sur le site de Canal B.
2: Une autre annonce, on aimerait travailler dans une cuisine collective, parce qu'on a aussi beaucoup de personnes qui cherchent ce genre d'emploi. Et donc, on cherche à travailler soit dans un Crous, soit dans une cantine collective à Rennes ou alentour. Donc si vous êtes chef, si vous cuisinez dans un lieu comme ça ou si vous vous en occupez, n'hésitez pas non plus à nous solliciter. Dans un contexte un peu complexe pour les associations,

0: On cherche également des mécènes, des soutiens publics, privés de toutes sortes. Et on a également une campagne de dons citoyennes. Donc voilà, donc n'hésitez pas si vous pensez que votre entreprise peut nous soutenir. On est également soutenable via les aides à la formation donc que les entreprises peuvent diriger.
1: Les taxes d'apprentissage.
0: Taxes d'apprentissage, exactement. N'hésitez pas. De l'argent des emplois en cuisine. On cherche toujours des emplois en cuisine pour les personnes qu'on a.

0: Et maintenant, les stagiaires vous proposent d'écouter l'interview de Zaliata, traiteur mahoraise à Rennes.
1: Bonjour, bienvenue. Nous sommes des stagiaires en France et langue et communication.
2: Nous préparons une émission de radio avec Canal B sur la cuisine du monde. Merci d'avoir accepté de répondre à nos questions. Pouvez-vous vous présenter?
3: Bonjour, je m'appelle Zaliata, j'ai 37 ans, je viens de Mayotte.
4: Depuis combien de temps vous habitez ici en Rennes?
3: Depuis 2007 que je suis ici à Rennes. Et après, j'avais déménagé, j'étais passée au sud. Et au sud, j'étais à Castres. Et après, en 2015, je suis retournée à Rennes.
5: Quand avez-vous écrit votre entreprise de Etretour?
3: Je l'ai créé en 2025, le 15 juillet 2025.
2: Où se trouvait votre boutique?
3: Pour le moment, je n'ai pas encore un labo pour cuisiner, mais je cuisine avec les associations. Ils me mettent en dispositif leur cuisine. Et après, c'est là que j'ai des prestations. Je fais la cuisine dans leur association.
5: Quel type de cuisine faites-vous?
3: Alors, moi, je fais la cuisine du monde parce que moi, c'est traiteur, saveur Jilang, cuisine du monde. Je fais la cuisine asiatique, la cuisine française, la cuisine de Mayotte, la cuisine africaine et autres cuisines que je suis en train d'étudier pour rajouter.
4: Comment trouvez-vous les ingrédients?
3: Ici à Rennes ou en France, il y a tout ce qu'il faut. Les ingrédients, et y a, vu qu'il y a les magasins africains, les magasins asiatiques ou bien les magasins français, ou parfois on trouve des magasins qui marquent carrément que, en fait, épicerie du monde. Et là, on trouve tous les ingrédients.
6: Vous travaillez seul ou avec une équipe?
3: Pour le moment, je travaille toute seule. Oui, je ne suis pas avec quelqu'un, mais plus tard, quand ça va prendre une grandeur, c'est là que j'aurai besoin de quelqu'un d'autre.
5: Et quel est le plat traditionnel de Mayotte?
3: Alors, les plus grands plats de vrai traditionnel s'appellent le mtsolola ou le pilau, ou sinon c'est les brochettes. Les brochettes, le barbecue, tout ça. Oui.
7: C'est à base de quoi le pilau?
3: Le pilau, c'est à base de viande ou bien poulet ou poisson. Ça dépend de ce qu'on peut mettre à l'intérieur.
8: Couloukoulé, c'est petite rouge.
3: Ah, goula goula.
8: Goula goula.
3: Goula goula, en fait, c'est des beignets en forme de. En fait, comment expliquer? C'est des beignets ronds. On fait. C'est de la farine, du sucre.
7: D'accord.
3: Que ça et la levure chimique. Et après, on fait gonfler, que ça soit pendant une heure comme ça. Ou après, on fait des boules.
7: Oui. Et qu'on fait frire pour faire
3: voilà.
7: Un beignet.
3: Et après, on peut le. C'est comme les beignets des fêtes foraines. Soit on peut les mettre dans le sucre comme ça, ou bien sinon on peut épocher, on met des crèmes à l'intérieur. En coupant, on a le coulis qui descend.
7: Et ça, c'est un bon souvenir de Mayotte pour toi, Abdikani. Oh là oui!
3: C'est des sirops, en fait, c'est fait maison. C'est le tamarin ou le citron. Et après, les mamans, ils fabriquent ça, ils mettent dans les bouteilles, ils mettent au congèle. Et on mange ça avec le goula goula.
8: Oui.
7: En tout cas, ça a l'air de rappeler des bons souvenirs à Abdikani.
8: Est-ce que votre travail est difficile?
3: Non, ce n'est pas difficile parce que j'aime bien la cuisine. Et j'aime faire plaisir aux gens. Et c'est ça, en fait, c'est ma façon aussi de partager mon savoir-faire. Ce que je sais faire et j'aime bien le partager en cuisinant et aussi de faire goûter aux gens de savoir les goûts que... pour trouver des goûts, des différents goûts de différents pays. Faire voyager les personnes à travers la nourriture.
2: Est-ce que vous aimez votre travail?
3: Oui, j'aime bien mon travail, oui.
2: Quel est le gros défi dans votre entreprise?
3: Le défi? Il faut que je sois au sommet, en fait. Pour le moment, ouais, j'ai un grand défi à faire. Pour le moment, vu qu'il est encore petit, il faut que je bosse au maximum pour que ça grandisse.
2: Quel est votre meilleur souvenir pour travailler?
3: Mes meilleurs souvenirs, c'est le moment que je vois les gens, les personnes qui sont heureux, en fait. Ça, c'est mon plus beau, en fait. Comment expliquer quelque chose que... Le moment que j'ai fait mes plats et aussi que les gens sont satisfaits. Et aussi qui portent des, qui voyage en ce moment-là, bah, je ne sais pas, les félicitations, le tout comme ça. Et moi, ça me fait encore plus grandir au fond de mon cœur. Et quand je continue, je me dis, ben, en fait, les personnes sont en train de me motiver. Et donc...
6: Pourquoi avez-vous choisi ce métier?
3: Alors, pourquoi j'ai choisi le métier de la cuisine? Parce que quand j'étais à Mayotte, avec ma grand-mère, je travaillais, je cuisinais avec elle depuis petite. Et après, avec ma mère aussi, et ma grand-mère me montrait des plans des anciens cuisines. En fait, à base de farine, de manioc, on fait bouillir, en fait, mettre sur les feuilles de bananier et faire cuire sur à vapeur comme ça. Et aussi, ben, les poissons au coco, tout ça, ce sont des plats des anciens. Et au fur et à mesure, ben, après, j'ai pris goût. En arrivant ici en France, j'ai fait de l'agriculture, un bac pro agricole. Après, j'étais au sud, à Oloron-Sainte-Marie. Le moment que j'ai fini mon bac pro, je suis arrivée à Rennes et j'ai commencé à faire une formation cuisine.
2: Un week-end, vous travaillez combien de jours?
3: Ça dépend des prestations que j'ai. Pour le moment, vu que je n'ai pas un labo fixe, parce que je suis privée. Et les associations, ça dépend que si c'est des prestations associatives. Là, j'ai les cuisines. Mais là, je suis en train de faire une autre chose pour que je sois intégrée, en fait, en tant qu'association. Et comme ça, je pourrai travailler dans la cuisine toutes les semaines.
7: Et il y a des associations qui ont fait plusieurs fois appel à vous, avec lesquelles vous avez l'habitude de travailler?
3: Oui. Alors, j'ai l'association qui s'appelle... c'est le PAM. Le PAM, c'est en fait l'Animétis. Et aussi, j'ai un autre aussi. Là, exemple, là, j'ai une prestation qui va se faire au mois d'avril avec Vilaine Pousse. C'est un association d'agriculture. C'est un goûter. Et après, il y a aussi, en avril aussi, je vais faire avec la famille Walili. Je ne sais pas si vous connaissez. Il tient des chapiteaux au Gaïeul. Là, tout le mois d'avril, il est rempli à cuisiner. Et aussi, j'ai l'association La Cohue aussi. Et aussi, ben là, je ferai la cuisine aussi.
7: Et comment ça se passe? C'est vous qui arrivez avec vos ustensiles et vos ingrédients et on vous met juste la cuisine à disposition, ou est-ce que les gens achètent aussi les ingrédients? Comment ça se passe?
3: C'est moi-même qui achète tout. Et après, je fais les factures, le devis, les factures, et j'envoie. Et après, c'est la disposition de la cuisine. Et après, moi, je cuisine. Et c'est moi qui fais le menu aussi. Ça, ce qui est bien, que c'est moi qui propose les menus.
7: Et Mayotte, en fait, de sa situation géographique, vous avez plein d'influences. Vous parliez de l'Asie, l'Afrique aussi. Vous avez toutes ces influences mêlées dans la cuisine mahoraise.
3: Alors moi je suis mélangée, en fait, mon père c'est de Madagascar et sa famille de Madagascar, ils ont plein de mélanges. Il y a une partie asiatique, une partie arabe, une partie... Voilà, c'est pour ça qu'aujourd'hui je regroupe tout cette richesse.
7: Et alors, si vous ne deviez avoir qu'une seule épice, la question impossible.
6: Oui.
7: On imagine, il n'y a plus d'épices, il en reste une. Pour vous, c'est laquelle?
3: Le piment.
7: Le piment.
3: Mm-hmm.
7: Vous êtes d'accord avec ça? Anan, Firdaus et Abdikani sont d'accord avec le piment. Cher aussi. S'il reste une seule épice, hein, y a, dans le monde, il n'y a plus rien. Une seule. Sarah, elle hésite.
4: Pardon, les piments, c'est les piquants?
7: Oui, c'est pour donner du piquant, oui. Sarah et Sadaf aussi?
9: Oui.
7: Ah ouais, ok. Bon, ben...
4: Pourquoi
7: ouais,
4: les piments, alors? Est-ce que vous étudiez la cuisine professionnelle?
3: Alors, j'ai fait un CAP cuisine et un CAP pizzaiolo.
7: Pizzaiolo. Vous comprenez?
4: Non, pizzaiolo.
7: Pizzaiolo. Oui. Alors, regarde. Alors déjà, je vais écrire le diplôme. C'est le CAP. Ça, c'est le premier diplôme à avoir quand on veut faire un métier. Souvent, on vous demande, le premier, c'est est-ce que vous avez un CAP ? Et on a dit, donc, pizza, c'est de l'italien. T'ajoutes YOLO, je crois que c'est comme ça. Hein. La pizza, tu vois ce que c'est ? Ouais. Donc, pizza YOLO, c'est les gens qui sont capables de faire des pizzas, de faire la pâte, de la faire tourner. Mais c'est vraiment quelque chose de précis parce qu'il y a des concours internationaux pour savoir qui est le ou la meilleure pizzaïolo. Et c'est un mot italien.
8: Comment on vous contacte ?
3: On peut me contacter sur le 06 50 81 14 27 ou sinon sur l'adresse email saveurdilang@gmail.com.
7: Et Dilang, c'est D. Y-L-A-N-G.
3: Oui, le Dilang parce que c'est la fleur Ilang-Lang.
7: Cette émission est à présent terminée. Retrouvez le second volet la semaine prochaine, samedi 11 avril à 10h sur Canal B, avec notamment l'interview des membres de l'association VRAC de Rennes et d'autres chroniques. Salut et bon week-end.
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Bonjour tout le monde. Aujourd'hui, nous allons parler de nos coups de cœur avec Nina et Blaise.

0: Bonjour les filles.
1: Salut.
2: Salut.
0: Eh bien, aujourd'hui, donc, nous allons parler de nos coups de cœur respectifs. Toi, Nina, tu vas parler de quoi ?
1: Moi, je vais parler de Reprendre la terre aux machines, qui a été écrit il y a quelques années déjà par l'Atelier Paysan.
0: Je vais vous parler du dernier roman de Cécile Coulon, paru au mois de janvier de cette année chez l'Iconoclaste. Et il s'appelle Le visage de la nuit. Ça va, Blaise ?
2: Ça va et vous ?
0: Ouais, très bien. Tu vas nous commenter quoi aujourd'hui ?
2: Bah moi, pour ma part, aujourd'hui, je vais parler d'un roman qui s'appelle « Les secrets ne meurent jamais ». C'est un roman plutôt dédié pour la jeunesse.
0: Mmh. Peut-être que tu peux même d'ailleurs démarrer tout de suite. Explique-nous qu'est-ce que c'est ce roman.
2: Alors, déjà pour commencer, l'auteur, il s'appelle Vincent Ralph. C'est de l'édition Bayard. Et le roman, il faut savoir que c'est un roman anglais qui a été traduit par Anna Rivelin. Donc le roman, je trouve qu'il est vraiment intéressant parce que ça parle du cyberharcèlement, qui est un sujet actuel. Donc c'est pédagogique. Et aussi le narrateur, il est personnage et il incarne le personnage Sam dans l'histoire.
0: Qui est le personnage principal ?
2: Exactement, ouais. C'est le personnage qu'on suit. Et l'auteur aussi, il écrit des chapitres assez courts, mais ils sont rythmés. Et l'atmosphère, elle est stressante. Donc on suit une bande d'amis, Sam, Elisha, sa copine, Aaron, son meilleur ami, et Dom, Lorraine, qui est la sœur de Dom. Tous les ans, pour Halloween, ils vont chez Dom pour faire une fête, et ainsi aller à l'endroit sombre, qui est une cabane dans les bois, où ils vont enterrer leur père secret. Donc chacun leur tour, ils vont aller dans la cabane pour enterrer leur père secret, et enfin partager leur mal-être qui pouvait en parler à personne.
0: Mmh.
2: Donc ça leur permet de se soulager. Mais un jour, va y avoir un personnage qui va débarquer dans l'histoire et qui va tout chambouler, qui s'appelle Sacha. Et elle va utiliser les réseaux sociaux pour les harceler. Au départ, ça va être plus centré sur le groupe. Et après, ça va être directement un harcèlement individuel où elle va utiliser leurs points faibles pour leur forcer à faire des choses qu'elle veut qu'ils fassent. Et voilà, donc dans ce roman, on peut retrouver suspense, frayeur, trahison, psychologie et certains côtés gore.
0: Et toi, pourquoi tu as choisi, pourquoi tu as aimé ce livre ?
2: Il faut savoir que j'adore aller à la librairie Lawfire avec mes parents et que je suis allée dans le rayon des romans et j'ai demandé à voir un livre qui fait peur parce qu'en ce moment, c'est ce que j'aime lire. Et elle m'a conseillé ce livre et donc je lui ai fait confiance.
1: Est-ce que tu aimes bien la science-fiction, Blaise, aussi ?
2: C'est relatif, ça dépend laquelle.
1: Moi, j'ai commencé une nouvelle BD là, qui s'appelle The Nice House by the Lake, qui est sortie déjà il y a quelques années, mais qui est vraiment, comme me l'a vendu le vendeur, comme une série Netflix. Et franchement, c'est hyper bien. C'est plutôt de la science-fiction, mais ça me fait un peu penser à ce que tu viens d'écrire aussi, par son aspect interpersonne, interrelationnel, et un peu peur, un peu gore quand même.
2: Ouais.
1: Je le conseille en tout cas.
2: Moi, ce que j'ai bien aimé, c'est que de une, j'ai découvert cet auteur, donc Vincent Ralph, que je ne connaissais pas auparavant. J'ai beaucoup aimé son style d'écriture, étant donné qu'il sait très très bien partager les émotions.
0: Mmh.
2: C'est-à-dire qu'on se met vraiment à la place des personnages. Et on ressent vraiment ce qu'il ressent, donc on sent la tension qui pèse sur eux parce qu'ils hésitent à en parler à la police de ce qui leur arrive, mais en même temps ils ont peur puisqu'il y en a qui veulent pas que les secrets soient révélés, tout ça.
0: Et est-ce que pour faire l'illustration, tu nous as choisi un extrait de lecture ?
2: Alors ouais, j'ai choisi un extrait de lecture dans lequel justement les adolescents du groupe sont réunis et se demandent s'il faut qu'ils en parlent à la police. Bien sûr, il y en a qui vont être d'accord et d'autres qui vont pas être d'accord. On peut en parler à la police, insiste Elisha. La question à ce stade, c'est pourquoi ne le faisons-nous pas ? Elle plisse les yeux, s'écarte légèrement de moi. On devrait déjà regarder la vidéo de mon frère, propose Lorraine. Dom nous passe son portable avant de s'écrouler sur une chaise. J'appuie sur lecture. La caméra est dirigée sur la maison de Dom. Cette maison. Et je frissonne. Lorraine est assise sur la terrasse. Elle allume les citrouilles pendant que son frère suspend un squelette en plastique à côté de la porte. On aperçoit un mouvement dans le couloir et leur père sort, une valise à la main. Il la range dans le coffre de sa voiture et vient aider Dom à accrocher la faucheuse sur un arbre. La caméra s'interrompt, puis reprend. Il fait noir, maintenant, et son porteur s'approche de la maison. La porte d'entrée est ouverte, de la musique devient de plus en plus forte à chaque pas. Il y a des gens dehors, mais ils ne remarquent pas la caméra. Il fume et rit, ne tenant aucun compte de la personne qui s'introduit dans notre fête. Elle passe de pièce en pièce et un garçon lance « Super déguisement !» Pas de réponse. À travers la foule, je vois Dom qui parle à deux filles de terminale, Farida et Mel. Il sourit alors, s'éloigne d'elle et passe devant la caméra. Je lui jette un petit coup d'œil. Ses mains sont serrées, ses phalanges blanches d'oppression. « Sacha était ici, » dis-je. L'image se brouille sursaute. À présent, c'est Taran, Dom, Elisha et moi qu'on voit. La caméra passe derrière nous, alors qu'on sort par l'arrière de la maison, dans le jardin, vers l'obscurité. Ensuite, la caméra retourne dans la maison, vers la salle de bain du rez-de-chaussée. Le bruit change, le cahut de la fête est étouffé par la porte fermée, et la caméra bouge lentement du carrelage vers le lavabo et enfin le miroir. Quelqu'un derrière un masque nous regarde. Le déguisement jaune lui couvre toute la tête, les bords gigotant comme des vers de terre séchés. Les yeux sont d'immenses trous noirs, pareils à des puits de désespoir. Ils me défient de m'approcher et me préviennent en même temps de ne pas m'y aviser. Le sourire est épais et rouge, comme le rictus sadique d'un meurtrier. Ils nous observent pendant 5 affreuses minutes, avant que l'écran se couvre de rouge et s'éteigne.
0: Eh ben, c'était super cette lecture.
1: Bah ouais, voilà. J'étais à fond dedans, moi.
0: Ouais, moi aussi. Je prêtais attention. Ça donne envie de le lire ou quoi?
1: Ça donne un peu envie de le lire, ouais.
0: Ouais, parce que le cyberharcèlement, c'est vrai, c'est un sujet notamment pour les adolescents, mais nous, les grands, on peut le subir aussi.
1: Oui, et puis même, je pense que c'est une question, un enjeu de groupe aussi, de pouvoir, le texte que tu lisais, c'était qui va convaincre les autres, est-ce qu'on va en parler à la police ou pas, et je pense que c'est une situation face à laquelle on peut aussi, dans laquelle on peut se reconnaître.
0: Bravo Blaise,

0: Vous êtes sur Canal B, nous sommes ensemble pour parler de nos coups de cœur et maintenant c'est à toi Anina.
1: Eh bien aujourd'hui je vais vous parler de Reprendre la terre aux machines, manifeste pour une autonomie paysanne et alimentaire. C'est sorti aux éditions du Seuil en 2021 dans la collection L'Anthropocène. Vous savez, c'est une collection qui a publié également Descola et Pignocchi, mais aussi Arturo Escobar ou Pablo Servigne. Bref, tout un tas d'essais assez passionnants sur la situation écologique dans le monde aujourd'hui. Alors ce manifeste, il est éminemment politique et il est plus que jamais d'actualité parce qu'il parle d'intérêt général dans le monde agricole. C'est un intérêt général qui est fortement maltraité en ce moment puisque au moment où je vous parle, la loi d'urgence agricole est en train d'être débattue à l'Assemblée nationale et Greenpeace a dit à propos de cette loi qu'elle organise l'assèchement de la démocratie de l'eau et qu'elle accélère l'industrialisation de l'élevage. Mais bon, venons-en au texte de Reprendre la terre aux machines. Déjà, le nom de l'auteur, c'est L'Atelier paysan. C'est encore un ouvrage qui est rédigé par un collectif et c'est plutôt beau l'intelligence collective et c'est aussi beau de ne pas vouloir s'attribuer la gloire de ce manifeste qui est pourtant très brillant. L'Atelier paysan, c'est un collectif qui accompagne les agriculteurs et agricultrices dans la conception et la construction de machines adaptées à leur agroécologie paysanne. Et alors, dans ce manifeste, ils nous décrivent une situation actuelle où l'usage des pesticides s'aggrave, où les petites fermes disparaissent au profit de fermes-usines et où la qualité alimentaire se dégrade pour tout le monde. Et ce texte, il est très puissant et je trouve que c'est dû en partie au fait que l'écriture est limpide alors qu'elle s'attaque à des problèmes qui sont pourtant ardus. Le texte décrit en quelques paragraphes très clairs des mouvements économiques et des politiques publiques complexes depuis l'après-guerre jusqu'à aujourd'hui. La démonstration, elle est solide sans être revancharde. La force du texte, en tout cas moi là où je lui ai trouvé de la force, c'est dans sa nuance, c'est de savoir nous faire comprendre le rôle qu'ont joué les différents gouvernements et les mastodontes de l'agroalimentaire à différentes époques, mais c'est aussi et surtout de nous faire comprendre les différentes pressions subies par les agriculteurs et les agricultrices depuis toutes ces années. Et au bout d'un moment dans le livre, on arrive à comprendre pourquoi des petits exploitants en sont venus à utiliser en masse des pesticides et pourquoi aujourd'hui ils se sentent personnellement visés lorsqu'il est question de réduire ces produits chimiques pour le bien commun. Alors là, peut-être que vous vous dites, bah oui, c'est encore un bouquin de gauchos pour les gauchos. Eh bien oui, mais non. La force de cet écrit aussi, c'est de ne pas être manichéen. L'Atelier paysan critique également certaines organisations syndicales marquées à gauche et affirme aussi que l'agriculture bio et paysanne ne réussira pas à sauver notre système agricole. Ils affirment qu'aujourd'hui le bio c'est seulement un marché de niche qui au mieux fait vivre des agriculteurs et protège quelques petits bouts de champs, mais au pire devient juste l'excuse pour que à côté puisse continuer le grand massacre écologique orchestré par l'agro-industrie. Et cette analyse, ils s'en servent pour parler d'un impensé bien précis. Le machinisme ou la machinisation, les machines, bref, en gros, la technologie de plus en plus avancée qu'on demande aux agriculteurs d'utiliser sous peine de ne pas être assez productifs. Cette machinisation les enferme dans une spirale d'endettement, de dépendance et dans une dépossession fulgurante de leurs connaissances, de leur sol, de leur culture, mais aussi de leurs outils. Alors, est-ce que pour autant tout est perdu d'avance et il faudrait baisser les bras? Eh bien non, surtout pas. Toute cette démonstration permet de dessiner une ligne de résistance bien précise, celle de se réapproprier les outils et machines agricoles, dessiner ses propres machines, les construire et savoir les réparer, les modifier. Mais tout ça, eh bien, c'est le propos de la fin de l'ouvrage et comme c'est bien trop compliqué pour que je vous l'explique, eh bien, je vous laisse le découvrir par vous-même.
0: C'est pas mal du tout. Combien même nous sommes en train d'enregistrer cette émission dans un moment particulier, en pleine canicule, à Rennes, il fait plus de 30 degrés et est-ce que finalement on n'est pas un tout petit peu obligé d'avoir un tant soit peu de bon sens?
1: C'est un peu la question que ça nous pose, c'est assez intéressant ce livre parce qu'on pourrait se... Moi j'ai pensé à première vue, je vais rien comprendre, c'est trop expert, c'est trop niche, j'y connais rien à l'autonomie paysanne et aux machines agricoles. Vraiment leur démonstration elle est vraiment puissante parce qu'elle est bien vulgarisée mais sans nous prendre pour des cons non plus. Mmh. Et ils arrivent vraiment bien à résumer 60 années de réformes publiques, de réformes européennes, tout en les expliquant concrètement ce qui s'est passé pour la personne qui tous les jours va dans son champ, utilise son tracteur et met les mains dans la terre. Et c'est ça que je trouve assez beau, c'est faire communiquer un niveau méta, on va dire, un niveau politique avec un niveau très citoyen et paysan. Et ça, c'est hyper intéressant, notamment quand on ne connaît pas ce milieu, je pense.
0: Il y a une autre chose entre deux également, et est-ce que le livre le souligne très bien, c'est le fait que les consommateurs sont aussi des personnes qui participent d'une façon ou d'une autre, même sans le savoir, parce que leur choix alimentaire va jouer un rôle fondamental dans l'agriculture locale.
1: Bah ça, c'est trop intéressant. C'est le point pivot de la démonstration. Ils disent effectivement que en fait, le bio, c'est un marché de niche pour les riches et que le bio n'est pas compétitif à partir du moment où tout le monde fera du bio. La concurrence se remettra à aller vers le plus bas coût de production et que voilà, ce sera quand même la même course que dans le conventionnel. Et en fait, ils soulignent surtout que les gens qui ont les moyens de se payer du bio aujourd'hui, c'est une part infime de la population et qu'en fait, ça sert à rien de faire du bio si on repense pas le système alimentaire et qu'on n'arrive pas à faire augmenter le pouvoir d'achat pour tout le monde. Donc évidemment qu'il y a une notion de justice sociale là-dedans qui est importante. Et ce qui est fou, c'est qu'ils disent même pas, je crois pas avoir lu le mot écrit justice sociale, mais pourtant ça transparaît dans tout leur écrit. C'est vraiment brillant.
0: J'entends. Il y a autre chose aussi, c'est qu'il y a l'agriculture bio, mais pas que. Il y a aussi ceux qui viennent de l'agriculture plutôt classique, qui sont en agriculture raisonnée, qui sont en train de souhaiter vivement de faire la transition, puisque parfois ce sont quand même des fermes depuis plusieurs générations et le modèle ne tient plus, c'est-à-dire si les agriculteurs roulaient sur l'or, on le saurait. Si tous aussi les faisaient vraiment bien manger et ne pas se suicider, on le saurait.
1: On le saurait aussi.
0: Donc pourquoi pas sortir et aller rendre visite aussi aux fermes qui sont aux alentours de chez nous, notamment les plus petites, pour les soutenir et faire des achats en direct à la ferme. Et surtout, respecter une certaine saisonnalité, puisque finalement, c'est ça qui compte également pour que la terre elle soit parfaitement, comment dirais-je, en tout cas parfaitement vis-à-vis d'aujourd'hui, parfaitement entretenue par les agriculteurs. C'est ouais. Compliqué, les parcelles. Il faut vraiment travailler dans un parc, les laisser, non pas l'épuiser, mais les laisser effectivement se reposer avant d'imaginer de replanter dans une parcelle.
1: Tout à fait. Et si dans ce livre, dans ce manifeste, on parle de tout ça, vraiment le point un peu nouveau, innovant qui a amené, c'est aussi qu'est-ce que ça veut dire de se réapproprier ces outils de travail et qu'est-ce que concrètement ça nous permet de déverrouiller dans le système agroalimentaire aujourd'hui. Et ça, c'est particulièrement intéressant. Donc je vous invite vraiment à lire, parce que j'en ai pas trop parlé dans mon commentaire, mais parce que c'est très précis. Et eux, ils ont une expertise parce que l'atelier paysan, donc ça a été un collectif qui a formé des agriculteurs et agricultrices à concevoir, à modifier, à souder et construire leurs propres machines. Aujourd'hui, ils se dissolvent, mais ils lancent un programme qui s'appelle Soudon Ferme, où ils transmettent tout le savoir accumulé jusqu'à aujourd'hui à plein de petites bulles d'autonomie paysanne partout en France. Donc si ça vous intéresse aussi, n'hésitez pas à regarder ce programme qui s'appelle Soudon Ferme.
0: Super, alors ça me fait penser quand même à ce documentaire qui est très important à regarder, Violence dans les champs, de notre très cher Nicolas Legendre et Magali Serre. Ils ont co-réalisé ce documentaire qui est totalement disponible sur le site de France TV jusqu'au 29 septembre de 2028. C'est dire quand même si ce documentaire n'est pas important à vue de tous.
1: 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Donc n'hésitez pas à aller écouter cette interview aussi.

0: C'est l'émission Le Nombril de Vénus avec Nina, Blaise et moi-même pour nos coups de cœur. Maintenant, moi, je souhaiterais vous parler de ce livre absolument magnifique et d'une maîtrise au niveau de l'écriture que tu peux verser ta petite larme, en fait. Le visage de la nuit de Cécile Coulon, paru aux éditions L'Iconoclaste au mois de janvier de cette année. Imaginez-vous un petit village, complètement intemporel comme histoire, mais un petit village où presque un coup de sac, on va dire, entouré de forêts dans laquelle les êtres qui habitent, très peu de personnes habitent ce village, sont un peu étranges et ils ferment leurs fenêtres assez tôt, ils sont très chez eux, mais il y a une vie quand même dans ce village puisqu'il y a une église au milieu du village, tiens. Donc il y a quelque chose qui les rassemble. Et puis il y a un garçon qui vit seul avec son père dans une maison, dans le bourg. Et ce garçon de 7 ans, il y subit une fièvre presque mortelle. Mais il arrive tout de même à s'en sortir grâce à un marabout qui vient le rendre visite. Est-ce que parce qu'il y a ce marabout qui est venu chez lui, il était pris d'une sorte de sort maléfique, puisque cette fièvre très très forte et très intense qui a duré plusieurs jours, lui a rendu le visage complètement affreux. Mais alors, quand j'ai dit affreux, le type, il est devenu un monstre, quoi, tu vois. Et en gros, le père perd la tête, disparaît, et le prêtre va rendre visite à cette famille, sachant que malheur est arrivé, et il découvre l'enfant, le monstre, finalement, couché dans son lit. Alors, le prêtre, il comprend très bien que dans ce village, un garçon comme celui-ci ne pourra plus jamais être accepté par les siens, par son entourage. Et il prend ce garçon et il l'amène avec lui au sein de l'église. Et effectivement, avec une autre personne qui l'aide beaucoup, une autre femme qui, elle, ne voit pas, eh bien, ils vont tous les deux élever cet enfant. C'est-à-dire élever à huis clos, élever fermé dans cette église de jour, élever dans l'apprentissage. Et puis, ce garçon, à un moment donné de sa vie, enfermé comme ça tout le temps, bien sûr, il commence à avoir des folles envies de sortie parce que ça lui pèse quand même sur le cœur. Un jour, le prêtre l'annonce qu'il va pouvoir commencer à sortir de chez lui s'il respecte en fait le fait qu'il peut y aller uniquement durant la nuit et ne croiser personne. Et donc dans cette forêt très dense dans laquelle ce personnage magnifique qui n'a pas de nom, aucun personnage a de nom dans ce livre, on ne sait pas à quelle période ça s'est passé. Cette histoire, racontée avec la plume absolument sublime de Cécile Coulon, ce garçon, à un moment donné, dans ses virées nocturnes, il va non seulement commencer à découvrir la nature de beaucoup plus près, être beaucoup plus pertinent, mais il va aussi commencer à s'occuper de ce qu'il y a autour de lui, notamment des animaux morts, pour les rendre un dernier hommage, pour les rendre beaux, pour leur donner une certaine dignité dans leur mort. Et en plus, étrangement, il y a une autre famille qui va arriver dans ce village avec un autre garçon dans la maison qui a une problématique très, très différente de la sienne, mais semblable puisqu'il ne peut pas lui non plus se montrer. Finalement, dans ses sorties nocturnes, il va faire la rencontre avec la sœur aînée de ce garçon qui est lui aussi enfermé chez lui pour d'autres raisons. Mais tout ceci se passe donc dans un village très particulier, très spécial. Et je trouve vraiment que le côté garçon qui apprend à vivre en toute solitude, mais que petit à petit on va découvrir grâce à ses connaissances notamment et grâce à toutes ses sorties nocturnes et grâce à ce qu'il commence à faire de lui-même et tout l'apprentissage qu'il est délivré, finalement, au bout d'un moment, il va être quelqu'un qui va être complètement intégré, même sans se montrer, au sein de ce village. C'est fou, ça, non ?
1: Et comment tu le vois, ça, dans le livre ? Les villageois s'en rendent compte, ils savent qu'il est passé ?
0: Oui, alors, je pense bien, le village, il est assez petit pour que tout le monde sache que ce garçon, il est enfermé dans cette église. Mais il y a une espèce de non-dit, comme ça, tacite, qui fait que les gens ne cherchent pas à savoir comme il va, comment ça se passe, est-ce qu'on va le voir? Non, la curiosité, elle est un petit peu tenue, un peu comme sous cloche. Mais c'est au travers de toutes les connaissances qu'il va développer, et par lui-même et par ceux qui sont en train de le faire apprendre la vie, les arts, les techniques, la science, etc., il va trouver un métier. Et en fait, trouver un métier, c'est participer d'une communauté. Et c'est pourquoi, même en étant peut-être quelqu'un qu'on ne peut pas voir, même en étant hideux au point de faire peur et de passer par un monstre, il va trouver sa place. Et donc, en ça, le livre, il est lumineux. Alors que c'est un livre dans lequel on va se plonger et on va vivre beaucoup la nuit. Parce qu'on va vivre beaucoup aussi avec lui, ses sorties nocturnes, la densité de la forêt, le fait qu'il peut de plus en plus courir pieds nus, peut-être même tout nu s'il veut, parce qu'il est seul. Donc il y a une folle liberté, en fait, qui commence à surgir dans ce personnage. On est presque, je sais pas, ça peut nous rendre presque envieux. Tu vois ce que je veux dire ? Voilà, voilà.
1: Est-ce qu'il y a, dernière question, ça m'intrigue un peu, ça me fait un peu penser à la symphonie pastorale d'André Gide, quelqu'un qui a, enfin, du côté de la personne aveugle, quelqu'un qui est aveugle et qui recouvre la vue, et du coup on se rend compte petit à petit ce que c'est que découvrir le monde. Là, j'ai l'impression que le jeune, il découvre le monde par un certain aspect, quoi, la vie dans la forêt. Mais est-ce qu'il y a une relation un peu haine-amour avec les deux personnes qui l'ont recueilli, ou c'est juste cette relation d'apprentissage qui est tissée et dessinée?
0: Les deux personnages adultes qui sont en train d'accompagner ce jeune garçon dans cette église, ce sont des personnages bouleversants. Ils sont d'une droiture, d'une, comment dire, d'une bienveillance, d'une lucidité par rapport à ce garçon qui est saisissante. Alors qu'est-ce qui se passe? Ils savent très bien qu'à partir d'un certain âge, ce garçon va se révolter, va se tourner contre eux. Et ils se préparent en fait à cela. Ils accueillent. Et ça, c'est magnifique. C'est un livre qui parle aussi de religion, mais non pas d'une manière pour justifier justement cette bienveillance de ces personnages. On sent, ça se passe dans une église parce que c'était le lieu où ça rassemble les gens à des moments précis dans la vie et dans la mort. Et puis, n'oublions pas que dans une église, il peut y avoir une crypte. Et la crypte deviendra probablement le lieu de travail de ce garçon. Pas mal.
1: D'accord,
0: ça.
1: Hein, pas mal.
0: Ouais, un cliffhanger. Pas mal. Oh yes, Claire. Alors voilà, c'était Le visage de la nuit de Cécile Coulon que je ne peux que vous recommander vraiment chaudement. Mais courez-y à la librairie ou à la bibliothèque où vous voulez le chercher pour vos vacances d'été. C'est un livre, voilà, vous êtes à la plage, il fait un peu chaud, et vous êtes au même temps à la forêt avec ce garçon qui découvre des âmes mortes, mais qui les rend très jolies. C'est un truc à faire, quoi. C'est très goth comme livre. Hein. Je sais pas, j'ai beaucoup aimé, mais il a un côté assez gothique.

0: Eh bien, c'est la fin de l'émission Le Nombril de Vénus sur Canal B.
1: Ça donne envie de danser.
0: Mais oui, hein. Vous pouvez trouver ce podcast sur canalb.fr. Merci beaucoup, Nina.
1: Merci
0: C'était
1: à toi.
0: Trop chouette, cette émission. À bientôt, alors.
1: À bientôt.
0: Et pour vous qui nous écoutez, bon week-end. Bisous. Bye.

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4: Bonjour et bienvenue dans Gymnastique sonore, une émission de l'association Bande Magnétique qui vise à développer vos biceps auriculaires grâce à des exercices hebdomadaires savamment élaborés par les auteurices. Aujourd'hui, on écoute la deuxième partie de la création sonore de Lucie Tocavin, Ce genre de jour. Tu te souviens, toi, du moment de ta vie où tu t'es rendu compte que tu étais une fille, un garçon ou autre ? Lucie se souvient du jour très ordinaire où elle s'est rendue compte qu'elle était une fille. Pourtant, elle n'avait que 6 ans. Et il s'en est passé des choses depuis dans sa vie. En fait, elle se souvient surtout de la sensation dans son corps. C'est étrange, non ? Pourquoi c'est resté en elle ? C'était quoi cette sensation exactement ? Et est-ce que les autres aussi ont ce genre de souvenirs liés à leur genre ? Pour l'aider dans cette drôle d'enquête intime, Lucie convoque l'adolescente qu'elle était. Guidée par les souvenirs d'autres personnes, elle se remémore, frictionne leur vision entre déclic et résistance, déplie des mots, et petit à petit, retrace le chemin d'une prise de conscience. Attention, cette création sonore peut évoquer des violences sexistes et sexuelles.

0: prêt, allons-y.
1: Ah bah, te revoilà, toi.
2: Ouais. En fait, je comprends toujours pas ton délire.
1: Ah bon ?
2: Ouais, ton truc, là, par rapport aux souvenirs de quand on avait 6 ans. Le jour où je me suis disputée dans le bain avec Joël parce que dans le jeu imaginaire auquel on jouait, on voulait être le même personnage et qu'il a dit...
3: De toute façon, toi, tu peux pas, t'es une fille.
4: Non, je suis pas une fille.
2: Et qu'au bout d'un moment, notre grande sœur, Jordan, elle est venue et elle a montré nos sexes et elle a dit qu'on voyait bien que j'étais une fille.
1: Oui.
2: Et la sensation de ça qui est restée pendant tout ce temps...

0: Tu dis que c'est la sensation d'avoir été arnaqué, mais on peut pas arnaquer quelqu'un avec son sexe. C'est pas possible. On l'arnaque sur, je sais pas... Tiens, cherche un peu la définition d'arnaquer. Et pourquoi tu me donnes ça? Parce que tu peux aussi aller sur Internet dessus. C'est pas vrai. Là, c'est le navigateur, et t'as juste à taper ta recherche. Ouah, trop classe. Alors, arnaquer. Adjectif du verbe arnaquer, qui a pour signification abuser de la confiance de quelqu'un pour lui voler quelque chose ou le tromper. Bah, tu vois, j'avais raison. Dans le bain, quand ils m'ont dit que j'étais une fille, ils m'ont rien volé, je peux pas m'être sentie arnaquée. Et t'as pas du tout l'impression que cette notion d'arnaque, elle résonne avec la sensation qui est au fond de toi? Si, mais... je sais pas. C'est bizarre de dire comme ça. On va où, là?
1: Je rentre chez moi.
0: À Toulouse?
1: Non, maintenant j'habite à Liège, en Belgique.
0: Waouh, c'est hyper loin!
1: Eh, ça fait une sacrée route, oui.
0: Et t'étais chez papa et maman?
1: Ah, et tu sais quoi? L'autre jour, il y avait un repas de famille, et je leur ai parlé du souvenir du bain. Puis après, je leur ai demandé ce qu'ils pensaient de cette histoire de sensation d'être arnaqué.
0: Oh mais non, mais t'as pas fait ça?
1: Non, mais tu vas voir, c'est super intéressant.
0: Oh non, la honte.

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0: Et alors, est-ce que vous avez une idée de pourquoi je me suis sentie arnaquée ?
1: Arnaquée par nous ?
2: Pourquoi ça t'a perturbé à ce moment-là ? Pourquoi c'est à 6 ans, ça t'a perturbé ? C'est difficile à savoir.
1: Il faudrait demander à Joël pourquoi il t'a dit ça, mais il ne s'en rappelle pas peut-être.
3: Ah lui, ça ne l'a pas marqué. Ça a marqué Lucie ce jour-là, mais...
2: Pourquoi ça t'a flashé à ce moment-là, alors que bon, tu savais bien que t'étais une fille ?
0: Pourquoi t'as pas posé la question à d'autres gens ? Je sais pas, genre, ceux qui t'ont raconté leurs souvenirs. Ah si, j'ai fait ça aussi.
4: Alors pourquoi tu t'es sentie arnaquée
5: Parce que t'avais pas du tout la moindre idée de ce que ça pouvait être une fille, un garçon. Au début, tu ne sais pas c'est quoi la différence entre un garçon, je pense, et fille. Et t'avais pas remarqué certains petits détails.
4: C'est-à-dire que le garçon, il y a quand même quelque chose qui sort. Et que du coup, si c'est cette hypothèse-là, de se dire, moi j'ai rien qui sort, donc j'ai un truc en moins, quoi.
0: Moi je crois que j'avais pas fait gaffe qu'il avait un pénis. Mais moi je crois pas qu'après je voulais avoir ça. Un truc qui pendouille là, berk.
2: Je sais pas, peut-être parce que tu jouais toujours au foot avec Joël, il t'avait toujours considéré comme son partenaire, son...
3: Sa réflexion, il t'a mis dans une autre catégorie.
1: Et toi, tout d'un coup, c'est là que ça t'a...
3: Et là, tu t'es dit merde.
1: Parce que tu y avais jamais pensé.
3: Ça t'a marqué. Merde, je suis une fille. Tu l'as interprété de manière frustre d'être dans une autre catégorie que la sienne.
0: Les Nadjines.
6: Les quoi ?
0: Les Nadjines.
6: Ah oui ! Les Nadjines.
0: Nous, avec les copines du lycée, on peut pas dire qu'on est dans la même catégorie, quand même. Ah non, mais elle, comment elle fait trop sa Nadjine ?
6: Et pourquoi on les appelait comme ça, déjà ?
0: Laisse tomber, c'était trop un trip.
6: Et tu vois, maintenant, j'ai l'impression que c'était un peu flou, cette différence par rapport aux Nadjines.
0: Mais si ! Genre, on a des fringues larges, on passe pas notre vie à se maquiller, on fait des conneries, on se marre à fond, on n'est pas genre superficiel. Non mais je vais jamais acheter ça, Ça fait vraiment trop Nadjine.
6: Et Marlène alors, c'est une Nadjine ? Tu crois qu'elle pourrait faire partie de notre groupe ?
0: C'est vrai que quand tu la vois, tu te dis qu'elle est un petit peu Nadjine sur les bords. Mais elle l'est pas en vrai, donc...
6: Et est-ce que c'est pas qu'on se croyait plus malines que ces filles-là parce qu'elles avaient juste pas les mêmes intérêts ?
0: Non, je sais pas. Mais en tout cas, on est plus dans la catégorie des garçons que dans celle des Nadjines. Tu trouves pas ?
6: Quand tu dis ça, je trouve que ça divise les filles, mais que ça met un peu tous les garçons dans le même panier.
0: Fille et garçon, c'est naturel comme catégorie. Peut-être que c'est moi, en fait, qui suis pas normale.
6: Oula, non, c'est pas toi le problème. C'est pas du tout...
0: Non, mais...
6: Une des raisons pour lesquelles ça me parle, cette sensation d'arnaque, c'est justement parce que ça résonne avec les injustices liées au genre.
0: C'est pas grave, hein.
6: En fait, il y a plein de choses que je devrais t'expliquer sur ça. Ça t'aiderait à comprendre plus vite. Et puis ça t'éviterait sûrement des merdes.
0: Ça va, je te dis.
6: Mais je sais pas si c'est bien que je te balance tout ça d'un coup, là, maintenant. Peut-être que ça va, je sais pas, créer une sorte de faille spatio-temporelle.
0: C'est quoi Instagram ?
6: Peut-être que c'est pas bon de sauter des étapes de la vie, en fait.
0: C'est marrant ce qu'il y a dessus. Les gens, ils mettent leurs photos de vacances. Il y a même ce qu'ils bouffent. Genre, salut, j'étale ma vie, quoi. C'est ouf!
6: Tiens, tu veux bien aller dans le dossier, là? Le truc bleu avec un rond?
0: Ouais.
6: Et cliquer, là, sur Maë.
0: Ah, t'es encore là-dessus?
7: Daphné, c'est une amie d'enfance. Sa particularité, c'est qu'elle avait des cheveux courts. Et souvent une salopette. Donc elle avait plutôt du style et on s'entendait bien, on était dans notre imaginaire. Et sans arrêt, les autres enfants n'arrêtaient pas de lui poser cette question. Mais t'es une fille ou un garçon? Mais t'es une fille ou un garçon? C'est comme s'il lui disait, tu sais pas qui t'es. J'avais vraiment la sensation dans les yeux des enfants qu'il la décrivait comme un monstre et qu'elle devait absolument choisir. Et à force d'entendre cette fameuse question, mais t'es une fille ou t'es un garçon, t'es une fille ou t'es un garçon, un jour, je m'en veux tellement, je lui ai posé la question. Je m'en rappellerai, je pense, de son regard, quoi. Comme si j'avais été un peu infectée par cette maladie, mais voilà, cette méchanceté. Et elle s'était dit, mais pas toi, comment tu peux la faire ça? Et j'ai brisé quelque chose. Moi, je le savais très bien. En fait, c'était juste mon ami. Il n'y a pas besoin de savoir si c'est une fille ou un garçon.
8: Tu t'es peut-être senti arnaquée parce qu'en fait, tu n'avais pas pu choisir. Pourquoi ton frère l'avait doté, par exemple, d'un sexe masculin et toi d'un sexe féminin, en fait, on ne t'a pas demandé ton avis.
9: Il y a une chose qui est sûre, c'est que ce n'est pas un choix. On ne choisit pas d'être un homme ou une femme. Maintenant, en mettant de côté les nouvelles dimensions qui sont plus de genre, ici je parle de sexe, quoi.
6: Ah bah tiens, sexe et genre, je parie que là tu connais pas encore la différence.
10: Si.
6: Tu sais que maintenant, la plupart des gens situent bien ce que c'est la notion de genre. C'est génial! Quand j'y pense, ça me paraît fou d'avoir compris ça si tard, moi. Oui, bon, bah ça va, t'as qu'à dire que je suis teubée aussi.
10: Ben...
6: Non, je rigole. Mais parce qu'en fait, pour toi, c'était pas vraiment possible de... Tu...
10: Sexe et genre ne sont pas des expressions interchangeables. Le concept de genre désigne l'ensemble des caractéristiques que l'on prête à la masculinité et à la féminité et qui n'ont pas de rapport avec la biologie mais avec la construction sociale. Ces différences entre femmes et hommes sont acquises, peuvent changer avec le temps et varient d'une culture à l'autre, voire au sein d'une même culture. Tu vois, distinguer le sexe du genre, c'est faire une différence entre le type de sexe avec lequel tu nais, un sexe dit féminin ou dit masculin, et le genre auquel tu te sens appartenir. Un homme, une femme, ni l'un ni l'autre, ou les deux.
6: Ni l'un ni l'autre.
10: N'importe quoi, c'est pas possible ça.
6: Bah si, si on distingue bien le sexe et le genre, ça réouvre tout un spectre de possibilités d'être qui on veut vraiment. Sacha, que tu avais entendu la dernière fois, et elle dit quelque chose que je trouve super là-dessus.
4: Ce que j'aime et que j'ai toujours aimé, c'est l'ambiguïté. C'est les gens se trompent. Madame, monsieur, madame. Et ça, j'aimerais que ça perdure. J'aime ça, ce truc où on peut pas te coincer. Ah, t'es une fille, toi, tu dois aimer la cuisine. Ah, t'es un mec, toi, c'est normal que je sais pas quoi. Non, c'est ce truc-là, en fait, vraiment. C'est d'échapper à ça.
10: Et alors, si ça peut changer, le genre, ça veut dire que dans une autre culture, j'aurais pu être un mec?
6: En fait, même si c'est pas encore très facile ni très bien compris, ici, on peut aussi. Comme Kezia ou Alix, qu'on avait entendu l'autre jour.
10: Ah oui! Les personnes transgenres.
6: Moi, je crois pas que je voulais être un garçon. C'est juste que... Avant l'histoire du bain, peut-être que je pensais que j'étais juste... moi, quoi. Enfin, tu vois ?

0: En fait, le genre, c'est tous les trucs style les robes, les cheveux courts.
1: Exactement.
0: Les petits poneys, les ongles qu'on peut pas ronger.
1: Et c'est aussi les comportements ou les goûts qu'on attend de toi, en tant que fille ou garçon. Des rôles que tu dois jouer.
0: Comme au théâtre, style.
2: Toi, tu peux pas, t'es une fille. Qu'est-ce qu'il voulait dire? Il voulait dire que ça, les filles n'avaient pas accès à ce rôle-là.
3: Tu t'étais identifiée à...
4: Tu étais peut-être la princesse, mais tu n'étais pas le chevalier ou autre comme ça.
2: Est-ce que c'était du style « moi, je suis le chevalier machin » et qui t'a dit « ben non, tu peux pas, t'es une fille » parce que c'est le chevalier connoté un mec.
4: Il y a aussi le fait que vous étiez toujours en pantalon.
2: Ou alors, ouais, mais...
4: Pourquoi elle ne serait pas un garçon dans la mesure où elle était en pantalon comme son frère et elle avait les habits de son frère.
2: Pourquoi elle n'aurait pas...
3: C'est compliqué, votre histoire.
2: Pourquoi elle n'aurait pas joué le garçon? C'est voilà. Ce que tu veux dire.
4: Pourquoi elle n'aurait pas été un garçon?
2: Jouer le garçon.
5: On était à un stage avec une amie très proche. Je devais avoir une dizaine d'années.
1: Elle, c'est Florence.
5: Et en fait, cette amie-là, elle voulait être un garçon depuis toujours. Elle était très garçon manqué, comme on disait à l'époque. J'espère qu'on ne dit plus cette expression-là aujourd'hui, mais on disait ça, garçon manqué. Donc, elle avait les cheveux courts, elle s'habillait avec des t-shirts larges et shorts. Souvent, on la prenait pour un garçon et c'est quelque chose qui lui faisait plaisir. Et donc là, elle s'est dit qu'elle allait vraiment se faire passer pour un garçon. On a choisi un prénom masculin et on l'appelait comme ça. Elle a pu jouer au foot avec les garçons parce que sinon, les filles n'étaient pas autorisées. Et en fait, en faisant ce petit stratagème, on le faisait vraiment sérieusement. Donc, on a réfléchi à comment elle devait faire pour que vraiment ça marche. Le plus, dont je me souviens, c'est la manière de parler, le langage, les gros mots et la démarche. On regardait un peu comment elle marchait, puis de s'asseoir un peu comme ça. Ouais, plus cool. Ouais, puis de ne pas se laisser faire aussi, répondre si on est l'emmerdé de « fais chier, ta gueule, dégage ». Ce qu'une fille ne pourrait absolument pas faire. Et donc du coup, si on voit quelqu'un faire ça, forcément c'est un garçon. Là, j'ai vraiment pris conscience en fait de toutes les différences. Tout ça est devenu très saillant, très clair à ce moment-là. Ouais, j'admirais son audace, son courage. De vraiment aller jusqu'où c'est dont elle avait envie. Et puis en assumant le garçon manqué, on peut prendre beaucoup plus de place. Et donc... Moi, la manière dont je percevais les filles, c'est quand même plus réservée, plus timide, plus... Et donc elle était aussi un peu la star parce qu'elle prenait beaucoup de place et qu'elle faisait rire. Je me sentais très fière d'elle, fière de la connaître et fière d'être associée à elle. Même si moi, je voulais être une fille, mais...
0: Et pourquoi tu veux toujours écouter les histoires des autres? Je croyais que ce que tu voulais, c'était comprendre pourquoi on s'est senti arnaqué.
1: Oui, oui, oui. Mais tu trouves pas qu'en écoutant les anecdotes des autres... T'as moins l'impression que le problème, il est en toi?
0: Ouais, un peu. Mais on pourrait pas écouter des histoires un peu plus, je sais pas, avec des vrais héros et des vraies arnaques, quoi.
1: Et ce serait quoi une vraie arnaque pour toi?
6: Dans 200 mètres, tournez à droite.
0: Je sais pas, une arnaque, c'est quand... c'est quand il y a des gens qui te font un sale coup dans le dos, voilà.
6: Tournez à droite.
0: Et puis c'est pas que c'est pas intéressant, tes histoires, là, mais c'était avant. Maintenant, on n'est plus à la préhistoire, on peut faire ce qu'on veut.
1: Ben, dans les gens que tu entends, il y a quand même pas mal de personnes qui ont le même âge que nous. Et notamment Maë.
7: J'étais enceinte de mon premier enfant. Je me sentais d'une force indestructible, j'étais animale, j'étais... Et puis il y a eu l'après. Une fois que mon enfant est arrivé, je me suis sentie qu'on me collait une sorte d'étiquette. Où je devenais une femme mère, en fait je l'appartenais à une autre catégorie. Déjà je me sentais assignée au foyer et je me retrouvais pas du tout là-dedans. Je pense que le petit mot qui est « sentir écarté ». Un souvenir où on s'est disputé avec mon conjoint, on a eu un enfant qui était malade, donc chose très classique quand ils sont petits. Et il me dit « bon ben c'est pas grave, tu le gardes demain ». Parce que j'étais une femme, d'office en fait c'était à moi de le garder. J'avais l'impression que je devais être cette femme d'intérieur. Tout devait arriver d'un coup, comme si c'était ma destinée. Ça a été difficile. On nous offre ce rêve qu'on peut tout faire, et moi j'y ai vraiment cru. Je voyais pas de différence entre femme-homme, sincèrement. Et il y a vraiment eu ce basculement. D'un coup, en fait, on me disait « non, non, reviens à ta place, quoi ». Reviens à ta petite place de femme, mère. Et là, ça a été l'effondrement pour moi. Je me suis dit, ah là, c'était une sacrée illusion. Et moi, j'y ai cru.

0: Est-ce que bon, elle s'était mis dans la tête qu'elle était égale à
1: Joël? Aussi égale à Joël.
0: Égale à Joël, puisque tu jouais avec lui et que.
2: Elle s'était peut-être même pas mis dans la tête qu'elle était un garçon. Elle s'était mis dans la tête qu'elle était comme Joël, point. Voilà. Après, le sexe n'entrait pas en ligne de compte, je crois pas.
0: Ouais, voilà,
2: à cette époque-là. Qu'elle était l'égale de Joël par rapport à tout ce qu'elle pouvait faire. Hein.
0: Oui.
2: Peut-être, hein, t'avais cette idée.
3: Mais quand même, tu sors encore. Comment ça? Tu restes pas chez toi à flipper et à voir personne. Tu veux savoir si je rentre toute seule tard le soir? Oui, mais je vois pas... Tu vois que c'est possible de faire ce qu'on veut pareil que les mecs? Ah oui, bien sûr, mais on peut pas dire pour autant que c'est aussi facile pour nous de le faire.
4: Du coup, j'avais 35 ans, j'étais avec deux amis, donc deux mecs.
3: Là, c'est Céline.
4: Et on parlait du fait de, quand on marche dans la rue, qu'on rentre tard le soir, par exemple après une soirée, de pouvoir se sentir en insécurité en marchant dans la rue. Et là, il y a l'un des gars qui commençait à dire « Ah oui, bah du coup, moi, je crois que ça m'est arrivé une fois ou deux à Lyon. » Quand il a dit cette phrase-là, je me suis un peu arrêtée. J'étais « Attends, ce sentiment d'insécurité en marchant dans la rue tout seul, tu l'as ressenti qu'une fois ou deux, en fait, dans ta vie. » Et il me dit « Bah oui, oui. » Et du coup, là, c'était hyper bizarre, parce que je me suis dit « En fait, moi, c'est une pensée qui est un peu toujours là, permanente, quand je vais marcher dans la rue. Je peux être un peu interpellée, peut-être agressée et tout, par des hommes. Et cette pensée qui est tout le temps en moi, en fait, lui, il l'a eu une fois ou deux dans sa vie. » J'ai eu ce truc du genre, mon Dieu, mais c'est vraiment dégueulasse, quoi. C'est injuste. En fait, ça m'a perturbée aussi de réaliser et comprendre ça que si tard dans ma vie.
3: Moi, j'ai pas peur. Arrête un peu. Tu fais genre, mais tu peux pas me dire à moi que t'es toujours à l'aise.
1: Ah, si.
3: Puis de toute façon, s'il arrive un truc, c'est parce que t'as déconné. Que t'as pas fait ce qu'il fallait. Qu'est-ce que tu fais ? Je m'arrête.
5: J'ai pas eu l'impression d'être une fille ou un garçon. J'ai l'impression que j'étais un peu asexuée. Mais autour de 17 ans, là j'avais de la poitrine et je me rendais compte du regard des garçons sur moi. Tu vois, il y a ce truc un peu où on te regarde différemment avec du désir. Et je pense que pour moi, c'est là où je me suis vraiment rendu compte que mon corps pouvait changer le regard des gens. J'avais une grosse poitrine, des très longues jambes, bah, c'est facile, tu mets une mini-jupe, un décolleté, et c'est torché, quoi. C'est horrible. Oh putain. Mais tu plais, en fait, tu vois que tu plais. Les gens te regardent différemment que si tu viens avec un pantalon, un col roulé, on te regarde pas de la même manière. Après, dans la rue, dès que tu mets une jupe, dès que tu mets un décolleté, tu vas te prendre un sifflement et une réflexion à la con, c'est chiant, quoi. C'est aussi pour ça que je le fais plus, parce que en fait, ces réflexions, j'ai plus envie de les entendre, j'en ai marre. Et donc, tu te caches un petit peu aussi, quoi. Après, je me suis jamais pris de sale pute, tu vois, des trucs agressifs comme ça. Les classiques mecs qui se touchent dans la rue, oui. Je me rappelle avoir été suivie par un mec qui se touchait. Et moi, je suis rentrée, je me suis assise, j'étais en pleurs et j'étais là, mais... En fait, c'est choquant. Qu'est-ce qui vient de se passer, tu vois? Et c'est là où, dans ta tête, ça part dans tous les sens et tu te dis, oh, ça aurait pu très très mal se passer. Puis t'oublies, quoi. Mais à part ça, rien. Je crois que j'ai beaucoup de chance, tu vois, de pas avoir subi d'agression, de... Pff, non, faut pas dire ça. En vrai, de mon cul, oui. Des mecs qui me touchent les seins dans la rue. Je marchais, il y avait un mec en face de moi. Et là, le mec me touche le sein, en passant à côté de moi. Et en plus, comme t'as pas de soutif, c'est comme si t'avais rien, en fait. Tu sens le mec qui te touche... Et j'étais tellement choquée. J'étais juste estomaquée. Et le mec est parti en sifflant. Hein. C'est comme, je sais pas, tu évites une crotte de chien dans la rue, tu fais ton petit tour, hop là. Non, c'est pareil, sauf que lui, il touche les nichons. À part ça. À part tout ça. Ça va.
3: Quand t'écoutes Cécilia, t'as l'impression que c'est de sa faute, toi? Bah, des fois, c'est pas de bol aussi. Tu sais, dans les histoires qu'on m'a envoyées, il y en avait beaucoup qui racontaient des violences, des attouchements, des agressions. T'as pas tout entendu?
6: Mais arrête! C'est chelou! On dirait que tu veux toujours tout ramener aux histoires des autres.
3: Non, mais je suis sérieuse, je m'attendais pas à ça. Et puis...
6: Non mais arrête, c'est bon là. Pff, tu me saoules.
3: C'est toi qui me saoules. C'est quoi le délire? Y a que des sortes de féministes sur Instagram? Non, mais c'est moi qui choisis les comptes que je veux suivre, et c'est ça qui l'affiche. Bah, moi je serais pas féministe. Je veux pas qu'on dise que je suis une grosse pute moche qui a la haine des hommes et qui baisse des meufs enfin, poilues parce que.
6: Ah, mais arrête de lire les commentaires de merde là!
3: Non, mais moi je veux continuer à avoir des amis! Je veux pas qu'ils pensent que je suis une hystérique qui veut brûler.
6: Ah, pose ce GSM! Arrête d'être obsédée par ce qu'on peut penser de toi!
3: Mais c'est bon, j'ai rien fait! Arrête de m'agresser là!
6: GSM,

0: La violence, si je t'en parlais. C'était pas pour que t'aies peur.
1: Ah oui ? Ah bah c'était pour quoi alors ? C'était pour me faire marrer ?
0: Pour que tu saches qu'il y en a beaucoup et qu'on en parle peu. Bah en fait, tu sais déjà.
1: Je sais quoi ?
0: Tu vois quand on a lu le journal intime de Jordan ? Le prof qui l'a emmené en voiture.
1: Ouais.
0: Et ben notre impression de malchance...
1: Moi aussi ça va m'arriver. Ce genre de merde.
0: Je pense que c'était l'intuition qu'on vit dans une société qui autorise la violence des hommes sur les femmes. Et les études là-dessus, le nombre d'agressions, elles montrent bien que tu peux pas dire que quand ça arrive, c'est la loterie. Ou que c'est parce qu'on n'aurait pas fait ce qu'il fallait.
1: Oui, mais alors, on fait quoi ? On sort plus dans la rue ?
0: Si, parce que de toute façon, on voit que la majorité des violences, elles ont lieu à l'intérieur des maisons.
1: Ah bon ?
0: Et qu'elles viennent de personnes qu'on connaît. On apprend à se défendre.
1: On connaît. Genre le prof de guitare qui était trop bizarre ?
0: Oui.
1: Celui qui était hyper grand avec une coupe de cheveux trop petite.
2: Ralentissement signalé sur votre route.
1: Mais c'est pas sûr qu'il faisait exprès de me toucher comme ça.
0: Tu crois vraiment qu'on aurait arrêté la guitare si ça avait été de la maladresse ou de l'affection normale ?
1: Mais comment tu peux être sûr maintenant alors qu'on n'a rien dit quand ça s'est passé ?
0: Parce qu'il y a les autres qui ont des histoires similaires. Et les études. Et aussi, parce qu'entre-temps, j'ai lu un bouquin incroyable qui s'appelle King Kong Theory et qui m'a beaucoup touchée. Ça parle notamment de la manière dont la société éduque les filles, de comment ça les amène à douter de leur jugement et à ne pas savoir se défendre. Comme ça, elles ne sont jamais une menace pour les hommes.
3: Ton frère te rend compte que t'étais pas dans la même catégorie que lui. C'est ça, sûrement, qui t'a fait mal.
4: Il t'a relégué à ta classe. Voilà. C'était pas dans la sienne.
0: Voilà. C'est quoi la classe d'une fille ?
4: Non, mais c'est...
5: Une fille, c'est une fille. Il te faisait sentir qu'il était supérieur à toi.
0: Et avant King Kong Theory, il y a eu un autre moment qui résonne fort pour moi avec la notion d'arnaque. C'était un jour où j'étais allée dans une librairie.
1: C'était quand ?
0: Je devais avoir 23 ans. J'étais en train de chercher un livre et je tombe sur La domination masculine.
1: La domination.
0: Je l'ai vu et ça m'a...
1: Masculine.
0: Aspiré, littéralement.
1: Domination masculine.
0: C'était un auteur dont j'avais déjà lu des textes qui m'avaient beaucoup intéressé.
1: Un mec ?
0: Un sociologue.
1: Domination.
0: Et c'est un mec qui a écrit ça ?
1: Masculine.
0: Oui, et quoi ? Si ça avait été une femme ?
1: Bah, faut se méfier, parce que ça pourrait être de la mauvaise foi.
0: Bah, figure-toi que j'ai lu plus tard qu'il s'était bien gardé de citer les travaux des féministes dont il s'était inspiré.
1: Bah oui, mais si un homme a écrit ça...
2: La domination masculine...
1: C'est que...
0: Oui, bah, donc bref, j'ai acheté le livre.
1: Ça doit vraiment exister, alors.
0: Et ça m'a pris du temps, mais je l'ai lu.
1: Pourquoi il met toutes ces notes de partout, là ? Et ça parlait de quoi ?
0: Ça parle de la différenciation genrée des filles et des garçons.
1: En gros, les qualités qui sont liées au masculin sont valorisantes, alors que les qualités qui sont liées au féminin sont dévalorisantes.
0: Du fait qu'elle est présente partout, dans les traditions, le sport, le rapport à la violence, les jeux, les petites phrases. Et ça montre comment elle modèle nos comportements.
1: Il dit que les stéréotypes de genre et la domination masculine sont tellement ancrés dans la société, dans les médias, dans les films, à l'école, partout, qu'on n'en est plus conscient.
0: Et comment elle génère de la violence ? Bon, lui, il parle surtout de violence symbolique dans son bouquin, mais en réalité, c'est loin d'être que ça. Et ça parle aussi du fait que cette différenciation genrée, elle permet aux hommes d'avoir plus de pouvoir.
1: Même si l'injonction à la virilité peut aussi générer beaucoup de violence sur eux.
0: Mais c'est abusé ! Et puis ça décrivait avec des mots et plein de notions que je ne connaissais pas encore, des injustices et des rôles dont il me semblait que j'avais toujours eu l'intuition. Dans mon corps.

0: C'est bizarre quand même que personne n'en ait jamais parlé avant. Qu'il y a cette domination. Tu trouves pas ?
1: C'est vrai qu'on l'entendait très peu, ce discours-là. Et quand c'était le cas, ça finissait toujours par se retourner contre la personne qui en parlait. Et puis tu vois bien, dans les moments que racontent les autres, des fois ça prend du temps de se rendre compte. Ça se fait par étapes.
2: Quand j'ai eu mes enfants, je me suis occupée d'eux, j'étais maman au foyer pendant 2 ans et demi. Et à ce moment-là, je me suis rendu compte que la vision que pouvaient avoir les gens du rôle que j'avais et la vision qu'ils avaient du rôle de mon mari était très différente.
1: Ça, c'est Emma.
2: Il y a souvent ce regard que moi j'ai ressenti de bah, elle galère quoi, elle galère et on va la laisser galérer quoi. Bon, eh ben, toi t'es une maman, tu l'as choisie, vas-y, tu assumes. Ça, c'est quelque chose qu'on m'a déjà dit, bah, tu les as fait, maintenant t'assumes. Alors que bon, à la base on est deux, hein, mais c'est. Et mon mari, dans des situations comme celle-ci, il bénéficiait au contraire d'une espèce d'aura de « Waouh, mais le papa, regardez, c'est génial ce qu'il fait, quoi. Il est tout seul avec ses 2 enfants et c'est fantastique et il s'en sort. » Alors que, bah oui, en fait, nous, on le fait tous les jours et c'est pas évident, c'est pas du tout reconnu. Et lui, il allait à la pharmacie et les mamies, elles lui disaient « Ah, c'est super, vous êtes un bon papa. » C'était des mamies, c'était ma mère. Alors, c'était des femmes le plus souvent de la génération précédente. Mais c'était aussi des amis qui me disaient « T'as de la chance d'avoir un mari comme ça qui est impliqué à ce point dans la vie quotidienne et dans les tâches liées aux enfants et à la maison. » Et au contraire, je pense que les hommes de mon entourage ont pu porter un regard plutôt méprisant sur cette implication parce que c'est vrai que Romain, il fait beaucoup de choses. Ça n'a jamais été des commentaires comme ça de façon frontale où on trouve que c'est nul ce que tu fais. Mais ils ont déjà eu des remarques envers Romain en disant bah, « Tu t'écrases beaucoup, tu fais beaucoup. » De sous-entendre que de prendre en charge beaucoup de tâches ménagères et de s'occuper des petits, de se lever la nuit, ben quand même, c'était une forme de soumission à moi. C'est des bâtards quand même. Non mais sérieux, sérieux.
1: En tout cas, quand j'ai commencé à me rendre compte que ce qui m'arrivait, ça n'arrivait pas qu'à moi, après, il y a plein de situations qui sont devenues plus claires.
0: Comme quoi, par exemple ?
1: Par exemple, quand j'étais étudiante, que j'allais boire des coups avec une ou deux copines, il y avait tout le temps des types qui nous payaient des verres.
3: Voilà, mesdemoiselles, c'est de la part du beau jeune homme là-bas.
1: Ah, c'est cool ça, ça fait plaisir. Des mecs bien plus âgés souvent. Et comme on n'avait pas trop d'argent et qu'on était très soucieuse du gaspillage alimentaire, on les buvait ces verres. Et 3/4 du temps, au bout de quelques minutes, le gars déboulait au milieu de notre conversation.
4: Salut les filles, je peux m'asseoir avec vous, hein ?
1: Et moi, au fond, ça me faisait royalement chier. Oui, mais en même temps, si t'es tranquillou en train de siroter la bière qu'il t'a payée, tu vas pas envoyer bouler, ça fait crevarde. En général, il se lançait dans un monologue. Genre une expérience héroïque et sauvage qu'il avait vécue en Thaïlande. Ça m'énervait, j'avais toujours du mal à le cacher.
4: Oh, pourquoi t'es tendu là, toi ? Profite de ta bière, relax, on discute. Ta pote là, elle est cool, elle. Elle a des yeux magnifiques en plus. T'aurais pas des origines thaïlandaises, toi ?
1: Eh ben, après avoir lu le livre, j'ai compris que ce qui m'énervait, c'est que ces gars-là nous faisaient pas un cadeau avec leur verre. Ils nous achetaient. Et ensuite, ils estimaient qu'ils devaient en avoir pour leur argent. Comme si on était des objets. Et comment t'as fait alors ? J'ai arrêté d'accepter les bières.
4: De toute façon, je m'en fous de toi. T'es moche.

0: Pourquoi tu t'es sentie arnaquée?
1: Est-ce que c'est juste une histoire de... Le personnage que vous vouliez, vous deux, avait un genre très défini, et du coup il fallait forcément que le genre du personnage corresponde au genre d'un de vous deux? Ou est-ce que c'est parce que t'es une fille et que en fait les filles décident pas? Ça je sais pas dans votre histoire.
0: Ce serait encore pire si c'était lui qui avait le droit de décision, parce qu'il est le petit mec et toi t'es la petite meuf, hein, tu vois. Donc là évidemment tu te sens niqué quoi.
1: Si ce rôle avait été un rôle de très féminin par exemple, est-ce que ça aurait été inversable cette remarque? Est-ce que toi t'aurais pu dire à ton frère, ah ben non tu peux pas, t'es un garçon? C'est ça.
2: Tout à l'heure, t'as parlé d'un truc, ça m'a fait bloquer. La violence symbolique?
3: Non.
2: Mais ça veut dire quoi, ça? De la violence symbolique, il y en a dans pas mal des récits de souvenirs que tu as déjà entendus.
4: Au rond-point, prenez la deuxième sortie.
2: Je pense à celui de Valérie aussi.
5: C'est le souvenir de la plus grande discrimination que j'ai vécue et qui me laisse encore une sorte de colère. En gros, j'étais dans une entreprise où toutes les femmes qui revenaient de congé maternité disparaissaient. J'avais pas pensé que j'allais être licenciée. C'est après que j'ai réalisé qu'il y en avait d'autres qui étaient parties avant moi. Et donc, je reviens de congé maternité et j'ose demander un temps partiel. Je devais faire du 9h-18h, quelque chose comme ça. Et les règles de l'assistante maternelle, qui était une assistante maternelle municipale, c'était 19h, on referme la porte sur la famille qui repart avec son gamin sous le bras. Et j'avais une bonne heure de transport. Donc, clairement, matériellement, c'était pas possible. Donc, j'ai été reçue par mon chef, qui m'a expliqué que, bah non, ma demande, elle était inaccessible, c'était pas possible, vous rendez compte, vous êtes cadre, machin, etc. Et donc, ils ont utilisé ma demande de temps partiel pour dire que l'argument de mon licenciement, c'était incompatibilité avec les horaires. Moi, je me suis renseignée auprès de l'inspection du travail. Ben, ils m'ont répondu, en gros, mais madame, vous êtes des milliers en France à être licenciée à votre retour de maternité. C'était pas genre, c'est comme ça, mais pas loin, quoi. Et je me suis dit, bon, qu'est-ce que je fais? Est-ce que je monte au prud'homme? Et en me renseignant un peu, il y avait quasiment 3 ans d'attente, tellement il y avait de procès sur la table. Pourquoi ça m'a fait monter les larmes tout à l'heure? C'est que j'ai abandonné. Et du coup, ça reste une frustration terrible, parce que d'une part, c'est une discrimination envers les femmes, envers la maternité. Ah oui, parce que le bonhomme, ce qu'il m'a dit, c'est « vous avez fait un enfant, vous avez 28 ans, et vous allez en faire un autre. Et puis, si vous faites comme ma fille, vous allez peut-être même en faire un troisième, quoi. »
2: En gros, la violence symbolique, ce que j'en ai compris, c'est que c'est une forme de violence qui passe par des mots, des idées ou des discriminations. Ça s'insinue lentement chez les personnes qui la subissent, sans qu'elles s'en rendent compte.

0: dit, mais en fait, c'est le fait d'être une fille, c'est que j'ai pas droit d'avoir le dernier mot, en fait.
1: On peut faire une pause ? Ah non ! Je sais ce que t'as dit tout à l'heure. T'as parlé de la loterie. Et si ça se trouve, je peux trouver des vieux chiffres du loto sur ton truc, que je pourrais jouer, moi. T'imagines ? Comme dans Retour vers le futur, plan de ouf ! Ah, il y a un gars qui t'envoie plein de messages. Je peux lire ?
2: Oui, si tu veux.
1: C'est ton amoureux ? Là, là, elle est...
2: Oh, mais c'est grave cucu ce qu'il t'envoie.
1: Ouais, j'adore. C'est lui, là, sur la photo. Mais il est petit.
2: Oui, il est pas très grand, quoi.
1: Non, mais attends, c'est tout juste s'il fait la même taille que toi.
2: Oui, bon, et alors?
1: Il fait quoi dans la vie?
2: Il est fromager.
1: Ah ouais. Eh, c'est chaud quand même, hein. En plus, il fait un métier de bouseux.
2: Non, mais arrête de dire des trucs comme ça. C'est grave. En fait, dans la domination masculine, dans le bouquin, il y avait aussi l'idée que nos attirances sont très influencées par les stéréotypes de genre.
1: Enfin, c'est peut-être pas trop grave, j'imagine. Si, peut-être... Et sinon, il a une grosse...
2: Et donc, après ça, je me suis mise à remarquer qu'inconsciemment, je cherchais quelqu'un qui soit dominant. Par son corps, sa virilité ou son milieu social. Tu vois ?
3: Quand j'étais adolescente, j'avais l'impression que « Oh là là, j'ai de la chance d'avoir un copain, il faut que je fasse tout pour le garder. On va pas être trop chiante, on va essayer d'être jolie, on va essayer d'être épilée, on va essayer de... » Voilà. Et à aucun moment, je me suis dit « Le garçon devrait peut-être aussi faire des choses pour nous garder dans ce cas-là. Pourquoi ce serait qu'à la fille d'en faire ?»
2: Ça, c'est Lola.
3: J'ai eu donc une première histoire d'amour, ça n'a pas duré très longtemps, ça a duré 4 mois, mais j'étais folle amoureuse, complètement aveuglée, je me conformais complètement à ce que je pensais qu'il attendait, qu'on ait comme discussion. J'avais tout le temps peur qu'il me trouve pas assez jolie. La première fois qu'il m'a vue nue, je me suis excusée d'avoir des petits seins quand même. J'avais quand même l'impression de devoir lui dire « Pardon, désolée, je n'ai pas le corps que tu attends ». Et quand j'y repense aujourd'hui, je suis là « Mais c'est n'importe quoi ». On a fait notre première fois ensemble et il m'a largué le lendemain, sans explication. Après, il m'a ghosté, c'est-à-dire qu'il m'a plus jamais adressé la parole alors qu'on avait les mêmes amis, qu'on se voyait tout le temps. Ça m'a vraiment mise dans un mal-être profond où je me disais, j'ai pas été assez bien pour qu'il me garde. Je suis assez épatée de la facilité avec laquelle je me suis coulée dans ce moule, alors que vraiment, c'est pas du tout l'exemple que j'avais à la maison, quoi. Mes parents sont tous les deux très féministes. Ils m'ont jamais dit « Oh là là, il faut que tu trouves un garçon que tu le gardes ». Donc c'est très étrange et je pense que ça vient de tout le contexte social, tout ce que la télévision nous inculque, les séries. Je pense que c'est tout ça, plus une pression. Même si on se dit soi-même que c'est pas normal, et ben on voit ses copines faire ça et on se dit « Faut faire ça ».
1: Mais non, mais... C'est pas possible! Les attirances, ça se commande pas! Et puis de se psychanalyser la vie là, comme ça, tout le temps, ça rend pas tout hyper compliqué!
2: Moi je trouve plutôt que ça redonne de la liberté.
4: Je me souviens très bien à l'âge de 12 ans, je me sentais différente, je me sentais pas comme elle, pas comme les filles.
2: Là, c'est Simone.
4: Même quand j'avais 20 ans, 25 ans, 30 ans, j'ai eu un fils à 29 ans. J'avais toujours des doutes sur... Enfin, je savais que j'étais une femme, hein. C'est ça qui est le plus extraordinaire, je crois. Il y avait une partie de moi qui n'était pas tout à fait d'accord d'être une femme, je pense. Mon père, il disait des choses très négatives sur les filles et sur les femmes, en fait. Donc, par exemple, il disait une chose qui m'obsédait. Pendant des années, quand ma mère allait chez le coiffeur et qu'elle revenait à la maison, il disait en grec ancien « Oia kephalé efe kai kephalon ou kekei » ce qui veut dire « Belle tête, dit-il, mais de cervelle point ».

faisait me sentir bizarre, ça je me souviens bien. Et moi j'ai trouvé que ma mère était super quand elle revenait de chez le coiffeur. Et puis il balançait ça. Je pense que ça a eu un gros effet sur moi. Oui, et c'est ce truc de ne pas vouloir être une femme, c'est évidemment, mais donc le chemin s'est fait hein, dans ma tête, c'est vraiment ce que disait mon père, c'était tellement négatif que je me disais, mais moi je ne veux pas être une fille, c'est pas possible d'être une fille quoi. Si je suis une fille, je ne ferai rien dans ma vie, je suis bête. Quand j'ai compris ça, que c'était pas moi le problème, parce que je pensais que j'avais un problème, hein, tout à coup, tout s'est remis en place, et j'ai plus eu aucun doute sur moi, moi étant qui je suis, et être une femme, c'est super. Donc j'avais 48 ans quand je m'en rends compte. Il n'est jamais trop tard.

0: Il y a un autre moment qui a été un déclic important pour moi. C'était un jour, un peu plus tard encore, où j'étais dans un bar avec des amis.
1: T'as passé ton temps dans les bars, toi.
0: Et à un moment, celui qui était en face de moi a regardé comme ça, avec insistance derrière moi. Je me suis retournée, et c'était une fille, jolie, qui marchait avec sa veste en jean et sa robe qui volait un peu dans le vent, comme ça. Et il a dit...
2: Oh la vache, elle mérite son fist.
1: Oh. Elle mérite son fist?
0: Ouais.
1: C'est quoi, son fist?
0: Il voulait dire que cette fille qui passait tranquillement dans la rue méritait qu'il lui enfonce son poing dans le vagin ou l'anus. C'est ça, un fist.
1: Oh, c'est trash! Mais c'était une blague. C'était juste pour vous faire rire, non?
0: Oui, mais moi, ça m'a sauté aux yeux la violence qu'il y avait là-dedans. Et le fait qu'il la rende responsable de ce qu'il avait envie de lui infliger.
1: Et quoi, tu t'es énervée sur lui?
0: Bah non, j'ai pas réussi. J'ai juste pas rigolé avec les autres, et puis j'ai fini ma bière et je suis partie. Et après, j'ai pas arrêté d'y penser pendant plusieurs jours.
1: Tu pensais à la meuf?
0: Non, en fait je pensais que si moi j'avais fait cette blague sur un gars, tout le monde aurait trouvé ça hyper violent. Et ils auraient sûrement pas rigolé. Je pensais à toutes les fois où je m'étais marrée sur ce genre de blague.
1: Oh, il pensait pas à mal.
0: Et je me rendais compte que c'était vraiment compliqué dans ma tête de simplement m'autoriser à trouver ça pas drôle.
1: Et puis on peut pas toujours tout prendre au sérieux non plus. T'exagères.
0: C'était une bataille à l'intérieur.
1: Je crois que je vois ce que tu veux dire.
0: J'avais peur de plus être raccord avec les autres.
1: T'exagères.
0: Mais en même temps, je sentais que j'avançais vers des endroits qui correspondaient mieux à qui je suis.
1: Et ça, ça me... C'est avec la sensation d'arnaque que tu te battais.
0: Oui. Enfin, je me battais avec la part de fatalité qui est dans cette sensation, je dirais.
1: Et après, t'as fait quoi?
0: Après, j'ai continué à lire.
3: Faites demi-tour.
0: Et notamment beaucoup plus de livres écrits par des femmes.
1: Ah oui.
3: Faites demi-tour.
0: Parce que j'ai tout le temps envie de mieux comprendre comment les systèmes de domination façonnent nos comportements et nos pensées.
3: Faites demi-tour.
1: Oh, il saoule lui.
0: Et ça me permet de faire des choix qui sont plus alignés avec mes valeurs.
3: Faites demi-tour.
1: En tout cas, moi, j'aurais jamais osé poser les questions aux gens comme t'as fait, là.
4: Pourquoi tu t'es sentie arnaquée? Ben parce qu'il t'a dit que tu pouvais pas être le héros. Et que c'était lui, il était un garçon et qu'il aurait pu, il pourrait, et toi pas. Donc c'était dégueulasse.
3: Vous êtes arrivée.
1: Ah bah... Oui, c'est clair.
0: De quoi?
1: Si j'avais tout de suite accepté de pas être Pégase et d'être l'autre chevalier un peu nul, ça aurait pas fait toute cette histoire, tu crois pas?
0: Ah oui, ça c'est sûr.
1: Non mais, tu sais quoi? Si je gagne au loto... Je ferai un film de ouf. Avec une histoire où on sera le héros qui déchire tout.
0: L'héroïne, du coup.
1: Ah bah oui. Ah bah oui.
5: Ce genre de jour. Un docufiction de Lucie Tocavin. Production. Marie-Bette Bèze, au sein du collectif VOA, avec le soutien du Fonds d'aide à la création radiophonique de la Fédération Wallonie-Bruxelles, de l'Atelier de création sonore et radiophonique, de la COCOF et de la Maison médicale Les Houlpés. Montage, Lucie Tocavin, Isa Stragliati et Muriel Alliot. Mixage, Joachim Glaude. Bruiteur, Julien Lemestre. Prise de son bruitage, Thomas Nutin. Prise de son, Lucie Tocavin, Bastien Hidalgo-Ruiz et Guillaume Istas. Sound design, Isa Stragliati. Musique, Dylan James. Aide à l'écriture et direction voix, Charlotte Couturier et Marie-Astrid Adam. Avec Maë, Sacha, Florence, Céline, Cécilia, Emma, Valérie, Lola, Simone, Yamina, Noël, Michel, Laura, Lisa, Sabine, Jo, Faïsa, Monique, Yves, Colette, Jean, André et la participation d'Eliott, Olivier et Steven. Les livres évoqués dans cette partie sont King Kong Théorie de Virginie Despentes et La domination masculine de Pierre Bourdieu. Un immense merci à Julien, à Cécile et à toutes les personnes formidables qui m'ont raconté leurs histoires et qui ont soutenu ou donné de leur temps au projet.
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C'est l'heure de la sieste musicale sur Canal B aujourd'hui, intitulée Le chant des sirènes, qui ne vous fera entendre que des voix féminines. Elle commence immédiatement avec le titre justement nommé Sirène par Angoisse Magazine.

Dans la sieste musicale intitulée aujourd'hui Le Chant des Sirènes, vous entendiez à l'instant le Clink Trio, précédé de Tania Donnelly et Chris Brocco, et tout à l'heure c'était Angoisse Magazine. À suivre, Olof Arnalds.

C'était à l'instant sur Canal B dans la sieste musicale intitulée Le Chant des Sirènes, un titre de Dera Durian. Auparavant, vous avez pu entendre The Focus Group with Susan Christie, Jane Weaver, Sam and the Plants et Wendy Flower, Michel Blades, Memorials et tout à l'heure c'était Olof Arnalds. À suivre, Tessa Rose Jackson.

C'est déjà la fin de cette sieste musicale intitulée Le Chant des Sirènes sur Canal B. Vous entendiez à l'instant Marissa Nadler, précédée de Alice Phoebe Lou, Sophie Jamieson, Barbara Forstner, et tout à l'heure c'était Tessa Rose Jackson. Voici pour terminer et vous emmener vers le réveil un titre de Pet Owner. Playlist et réécoute à retrouver sur canalb.fr.

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0: éventuellement changer les arbitrages. Ça s'appelle de la politique.
1: Nos enfants nous jugeront comme des criminels.
2: Buvez de l'eau. La climatisation, elle vous coûte de l'argent. Les arbres, ils font ça gratos, quoi.
3: Est-ce que les gens sont si bien nourris que ça pour être si malades?

0: Et donc, il va falloir qu'on accepte des limites, collectivement.
1: Qu'est-ce qu'il faut faire aujourd'hui si vous aviez un conseil à donner aux

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développez une confiance absolue en vous-même et en vos capacités. La confiance provient de l'expérience. L'expérience provient du savoir-faire. Et le savoir-faire provient du courage d'affronter les obstacles, les situations et les circonstances que l'individu moyen cherche à éviter.

L'élément primordial, au début de toute entreprise, le seul facteur qui puisse garantir son succès, c'est de posséder au départ la certitude qu'elle réussira.

Vous avez le choix de penser en termes de richesse ou de pauvreté, d'abondance ou de besoin, d'aisance ou de pénurie. Nous sommes tous des créatures de l'habitude. Lorsque nous adoptons continuellement des attitudes de succès dans toute situation, nous commettons moins d'erreurs.

Cinquième point, développez une détermination tenace de poursuivre votre plan en dépit des circonstances, des obstacles, des critiques ou de ce que les gens peuvent dire, penser ou faire.

c'est la persévérance, la détermination.

Lorsque vous vous décidez à suivre votre plan personnel de motivation, faites-le. Ne laissez rien ou personne intervenir. Faites ce que vous devez faire personnellement pour que le travail soit fait.

Si vous connaissez réellement vos points forts et vos points faibles, si vous savez exactement ce que vous désirez dans chacun des 6 domaines de votre vie, vos objectifs à court et à long terme, tangibles et intangibles, comment se fait-il que vous ne les ayez pas encore atteints? Naturellement, parce qu'il y a des obstacles et des embûches sur votre chemin. Quels sont-ils? Qu'y a-t-il entre vous et la réalisation de vos objectifs? Comment contourner ces obstacles? Qu'allez-vous faire? Il est facile de généraliser, d'espérer et d'attendre. Cela n'est que pure rêverie.

C'est votre état d'esprit qui détermine votre réaction devant les expériences de la vie. Si vous développez une attitude de succès dans toutes vos paroles et dans toutes vos actions, vous créerez le succès que vous vous efforcez d'obtenir.

chaque pensée négative a un résultat négatif. Par contre, les pensées positives sont les bases des attitudes et des habitudes de succès qui vous conduiront inévitablement vers l'attente positive dans tout ce que vous entreprendrez.

0: grâce à l'attente positive, vous vous lèverez le matin en imaginant la façon de faire les choses, au lieu de chercher des excuses pour ne pas les faire.
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Ce ne sont là que quelques-uns des multiples bénéfices que vous obtiendrez grâce à un plan d'action basé sur la motivation personnelle. En fait, la motivation personnelle signifie la capacité de vivre et de travailler tous les jours de votre vie à la lumière de l'attente positive.

0: confiance.
1: Les gens qui manquent de confiance et qui ne sont pas orientés vers des objectifs jouent toute leur vie le rôle de témoin passif et regardent progresser les autres.
2: My friends, we don't know what to do, so we watch a movie, but it's a movie about cancer, so we stop, because it's depressing, so we go outside, but the weather is bad, so we steal a car, and go to the turn.

Les conseils de ce disque ont été déterminants pour des milliers de personnes. Écoutez-le une seconde fois. Vous réaliserez alors l'immense potentiel inexploité et les énormes possibilités d'épanouissement et de réussite que vous possédez et qui sommeillent en vous.

0: Nous vous remercions de votre attention et nous espérons que ces quelques minutes vous auront intéressé. Maintenant, il n'y a plus aucune circonstance qui puisse vous empêcher d'atteindre vos objectifs.
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Madame, monsieur, chers clients, il est possible que le moyen que j'utilise aujourd'hui pour m'adresser à vous vous étonne. Mais connaissant le sort trop souvent, hélas, réservé aux circulaires, je me suis permis, en toute simplicité, de venir vous entretenir personnellement, directement.

auditeurs et auditrices de Canal B. Bienvenue dans Béchamel Tchatcha, l'émission qui vous colmate les oreilles avec un enthousiasme toujours renouvelé et qui ce soir s'intéressera à nouveau à l'univers d'un justicier masqué bien connu, une créature de la nuit avec les oreilles qui dépassent. Je crois que vous avez deviné. Alors là, j'entends déjà vos réflexions. Il va quand même pas nous refaire une spéciale Batman, de qui se moque-t-on, etc., etc. Et là, chers petits amis, je vous arrête tout de suite. Car petite nuance, l'émission sera consacrée non pas à cet intrépide justicier en collant, mais à tous ceux qui gravitent autour de sa bat-personnalité, à savoir les pingouins, les jokers, les Catwoman et autres jeunes merveilles masquées. Vous allez voir, c'est très intéressant. Alors bonne émission les amis, c'est parti.

Et nous commençons donc cette émission avec un instrumental évidemment imparable, interprété par les Marquettes, groupe de studio au sein duquel on retrouvait toutes les grosses, les gros requins de studio de l'époque à Los Angeles, quelque chose comme ça. Je ne vais pas vous citer les noms, ce serait trop long. En tout cas, c'était un hommage au Pingouin. Figurez-vous, le Pingouin, le super vilain de son vrai nom, Oswald Chesterfield Cobblepot, hein, qui c'est sa véritable identité, hein, propriétaire du club l'Iceberg Lounge. Enfin bref, il fait tout plein de méchanceté à notre super-héros préféré. Et voilà, c'était son hommage que je vous présente en début d'émission. Voilà une belle phrase. On continue avec un autre hommage à Catwoman. Alors Catwoman, c'était qui déjà? C'était Selena Kyle, me semble-t-il, qui elle aussi a fait plein de vilaines choses dans sa vie, voleuse, cambrioleuse, des choses comme ça, avec un beau costume tout en cuir. Le morceau de Catwoman va être interprété par un autre groupe de studio appelé les Fifth Avenue Buses, qu'on écoute tout de suite dans Béchamel Tcha-Tcha. Naturellement, c'est parti.

Répétitif mais récréatif, comme disent les professionnels, après les Fifth Avenue Buses qui nous interprétaient le morceau Catwoman. Il s'agissait à l'instant de Neil Hefti, celui-là même qui a créé le fameux thème de Batman. Il en a sorti tout un Dix, hein, figurez-vous, le voyou, avec des thèmes de super-vilains encore une fois. Là, il s'agissait de Mr. Freeze, hein, qui, comme chacun le sait, est un génie scientifique, expert en cryogénie, et qui, là aussi, je vous l'apprendrai à rien, qui possède un pistolet givrant et une armure qui garde son corps à une température négative et qui, fatalement, renforce ses pouvoirs. Voilà. Donc, l'album de Neil Hefti est plutôt pas mal, même s'il n'a pas inventé le bouton à trois trous, mais c'est pour cette raison, d'ailleurs, que je vais vous passer un deuxième morceau de cet album qui, lui, s'intitule De ma fiste. Là aussi, c'est un peu inquiétant. On écoute ça tout de suite.

0: Me croirez-vous si je vous disais que le nom de ce morceau s'intitulait Pause Up Wham? Eh bien, c'est pourtant le cas, que l'on doit à un certain Bruce and the Robin Rockers. Voilà, c'est issu des innombrables disques d'exploitation sur, sur le fameux homme chauve-souris. Voilà, on retrouve le thème naturellement, et puis plein de petites choses croustillantes avec peut-être parfois un petit peu trop de saxophone, je vous l'accorde. En tout cas, auparavant, c'était Neil Efti avec un autre morceau répétitif intitulé The Mafia. On va retrouver un autre super vilain, à savoir l'homme mystère, The Riddler en anglais, celui qui posait toujours des charades absolument péraves, comme on va pouvoir le constater à l'écoute de son bon morceau. C'est Frank Gorshin donc, qui jouait The Riddler dans la série de 66 et qui nous interprète ce morceau idiot comme tout, qu'on écoute tout de suite.
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C'était encore une série gagnante qui avait débuté avec donc Frank Gorshin de Riddler à l'écran comme en musique. Morceau totalement stupide mais assez réjouissant. Enchaîné avec nos deux couillons de Californie, Jan and Dean, les Soo Beach Boys, qui eux aussi ont consacré tout un album à Batman. Là en l'occurrence, c'était The Joker is Wild. Et oui, le Joker est très sauvage. Ce que nous interprétait. Oh, je la recommence, c'était pas mal celle-là. Ce que nous interprétait, les Marquettes à nouveau avec. Le morceau tout simplement intitulé The Joker qu'on peut retrouver sur un des meilleurs albums consacrés à Batman, à savoir les Marquettes interprètent le Batman Show, tout simplement, avec tout plein d'instrumentaux, tous meilleurs les uns que les autres. On poursuit avec encore une autre créature de ce show, justement, et pas des moindres, puisqu'il s'agit du petit mignon de Batman lui-même, à savoir Dick Grayson, la jeune merveille masquée, dit Robin, interprétée dans la série par Bruce Ward, qui a eu la malencontreuse idée d'enregistrer un disque avec Frank Zappa, il faut quand même le signaler. C'est Frank Zappa derrière les arrangements. Le morceau est anecdotique, soit, mais il est tout de même indispensable pour cette émission. Je vous le propose dans mon infinie bonté. Il s'intitule Boy Wonder, I Love You. Vous pouvez boucher les oreilles.

On arrive dangereusement un peu plus dans le rugueux dans cette émission, malgré le fait que nous ayons commencé avec Bruce Ward, alias Dick Grayson, Boy Wonder, I Love You, un chef-d'œuvre à n'en pas douter. Donc, je vous le répète, qui a été produit par Monsieur Frank Zappa. Je ne sais pas ce qu'il foutait dans le coin, mais en tout cas, voilà le résultat pour ce superbe 45 tours, enchaîné avec un groupe belge. Il s'appelle les Mercuries et eux aussi ont poussé la chansonnette pour rendre hommage à cette jeune merveille masquée. Et le morceau s'intitulait comme de juste Robin Boy Wonder. Puis à l'instant, un groupe totalement obscur, les Gotham City Fighters, avec le morceau qui a volé la Batmobile. On se le demande. En tout cas, on poursuit, on n'a toujours pas peur avec quoi donc, avec

Et pour la troisième fois dans cette émission, Les Markets. Donc là, que vous êtes absolument convaincu que cet album est indispensable. Les Markets avec le morceau de Bad Cape, naturellement, qui suivait donc Billy May et le thème de Batgirl. Enchaîné avec les Capes and Masks et le morceau de Secret Arsenal. Voilà, vous savez tout, c'est très très très passionnant. On continue, on va bientôt terminer. Je me suis rendu compte que je n'ai pas assez de morceaux. C'est pas vraiment très professionnel, mais c'est pas grave. Votre calvaire va durer moins longtemps que d'habitude. Nous allons retrouver des Britanniques, hein, des comiques britanniques. Ça peut faire peur comme ça. Ils s'appellent Mike et Bernie Winters et eux aussi se sont attaqués au thème de Batman que je vous laisse savourer tout de go, voilà, on écoute ça, c'est parti. Non, il faut appuyer sur le bon bouton naturellement. Ne bougez pas, je suis un professionnel.

Et oui, chers petits amis, c'est avec ces belles cochonneries que nous allons nous quitter après Mike et Bernie Winters qu'on aura vite oublié. Nous avons entendu pour la quatrième fois les Marquettes et on se quitte avec Tom Hazelton et Gene Sizek qui nous font un très très très brillant Mr. Bach meets Batman. Salut, à la semaine prochaine, bye bye.

0: À la fois homme et gadget, les Supermen aident l'Américain moyen à supporter son mal de vivre, l'Américain moyen et ses cousins de province. Mais à propos, qu'est-ce qu'un surhomme? Pour Monsieur Bourgeron, psychologue Superman.
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0: Bonsoir.
1: Bonsoir.
0: Et bienvenue dans Land of Confusion, ça veut dire le pays de la confusion en anglais, et c'est sur Canal B.
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0: C'est une émission composée de trois personnes très rigolotes. Jules Le Pull.
2: Enchanté.
1: Bob la robe.
0: Bob la robe. Et moi-même, DJ Master Love Club. Trouver une rime avec ça.
2: Avec Hub, oula.
0: Avec. Passons.
2: Allez, les actus tout de suite.
1: Non, pas les actus. Non, mais on est le 14 mars. C'est un samedi sur deux. Donc la prochaine, ça sera pas le 21 mars, ça sera le 28 mars. Hier, on était à la Scorpion Metal, c'était hyper bien.
0: C'est ça,
1: on espère encore... que vous y étiez.
0: C'est ça, hein, il faut savoir que le temps est quelque chose d'hyper relatif avec nous. Et oui, la Scorpion Metal, oui, c'était formidable.
1: On pourra vous en parler plus le 28 mars. Allez, on arrête avec ces blagues spatio-temporelles. Quelle actu on met en premier d'ailleurs ?
0: Quelle actu on met en premier ? Eh bien,
1: est-ce qu'on a des actus concerts à faire avant là ?
0: Est-ce qu'on a des actus concerts ? Est-ce qu'il y a pour une fois quelque chose qu'on peut annoncer avant qu'il arrive ?
1: Avant que ça arrive ? Avant la Scorpion Metal qui était hier ?
0: Voilà.
2: Je vais regarder.
0: Non, mais il y aura sûrement des fêtes bien. Le printemps arrive doucement.
1: Oui. Vous énervez pas trop non plus. Hein. Sortez doucement.
0: Ouais.
1: Ouais, non, bon, d'accord. Eh ben, on peut commencer.
0: On va commencer. Je vais tirer au hasard.
1: Vas-y.
0: Moi, je vais dire, allez, Lost Soon Bites.
1: Allez.
0: Parce que c'est Benoît.
1: C'est notre Benito d'amour.
0: Qui est Rennes, former.
1: Qui était de la région et qui est parti vivre à Bruxelles depuis un gros paquet d'années maintenant parce que.
0: Ouais, il est devenu belge, hein, je pense, depuis le temps.
1: Ouais. Ah oui, je crois qu'il est devenu belge. Et en fait, il y a un gros paquet d'années parce que. Parce que, en fait, Lost Soon Bites, son premier morceau était sorti sur Lost Dogs.
0: Lost Dogs.
1: Voilà.
0: Un label légendaire, hein, quand même. Hein. Enfin, c'est. Voilà.
1: Voilà. On et Benito rappelle. Avait notamment co-organisé, co-géré la release party du premier Lost Dogs. À Bruxelles, donc il y habitait déjà il y a plus de 10 ans.
0: Je me demande si ça fait pas juste pile 10 ans en plus que le premier Lost Dogs ou pas loin.
1: Non, c'était l'année dernière, on a oublié de fêter.
0: Ah, on n'a pas fait les 10 ans.
1: Non, on n'a pas fait. Bah, personne m'a souhaité bon anniversaire, je t'avoue. Ni pour mes 45 il y a 3 semaines d'ailleurs, mais. Bon, on va pas régler ces comptes ici.
0: Bon, on vous demande
1: bon,
0: un
1: bref,
0: instant.
1: Bon, bref. Et voilà, et en tout cas, sur Insta, l'ami Benito a mis un petit mot il y a quelques jours en disant. Je publie ce 5 titres pour clôturer mon projet Lost Soundbites. Et voilà.
0: Ah, donc, à mon avis, c'est un coup de pub, ça. Hein.
1: Il arrête ce projet. Donc, Lost Soundbites, parlons-en quand même. Très indus, très break. Il a commencé techno-électro-crado, mais très vite, il a viré dans du break et des formes assez industrielles.
0: Bah, il a eu deux noms quand même, parce qu'avant.
1: Oui, mais ça, je sais pas s'il veut encore qu'on en parle.
0: On va pas le parler, mais c'était plus house avant.
1: Ah oui, c'est sûr, il a commencé. C'était un élève, un disciple de Legovelt.
0: C'est ça, c'était du Legovelt, qui est un genre à part entière hein, d'ailleurs. Et après, moi, c'était. Des fois, quand j'entendais, c'était même carrément dubstep. Bien.
2: Ah, ça, c'est plus récent.
0: Plus récent qu'il faisait des trucs comme ça.
2: Donc, il a toujours.
1: Enfin, dubstep de l'Indus Darkos, quand même. Voilà, quoi. Enfin,
0: oui.
1: C'est
2: difficile pour un artiste comme lui de
0: se monogenrer.
2: Bah, non, mais en fait, c'est-à-dire qu'il a vraiment une pratique très singulière depuis tellement d'années maintenant en musique électronique que même s'il fait quelque chose, on va dire, de reconnaissable comme du dubstep, ça va sonner Lost Soundbites, quoi. Donc, le dubstep de Lost Soundbites sonnait vraiment. C'était très singulier comme dubstep.
0: C'était du Lost Soundbites. Alors on va résumer que ça. Et donc là, ce que tu nous fais écouter, ça fait partie de ces derniers, derniers morceaux jamais.
1: C'est ce petit EP qu'il a auto-édité sur son Bandcamp pour tourner la page sur Lost Soundbites et faire autre chose musicalement. Du coup, j'ai pris de ses nouvelles. Il va bien. Il est sur une renaissance musicale et voilà. Mais par contre, c'est vrai que c'était quand même. Il avait quand même atteint un petit truc de. entre le dub, quasi breakcore parfois, gros break et tout, c'était quand même.
0: On en avait déjà passé.
1: Bah ouais, ouais. Non, non, il commençait vraiment à être dans un truc là qui était waouh. Bon, assez maximaliste, assez bourrin, assez sombre. Fallait avoir envie d'écouter ça. Des fois.
0: Oui, c'est peut-être quelque chose qui m'avait l'air très live, moi, souvent. Et puis j'ai l'impression que.
1: C'est... Non, ses tracks sont bien aussi. Hein.
0: Ouais. Il est. C'est un bon performeur aussi, quoi.
1: C'est. Ouais, ouais. Bon, voilà. En tout cas, retraite de Lost Soundbite, d'autres projets. On espère qu'il nous fait écouter bientôt et qu'on vous fera écouter bientôt les projets de l'artiste connu sous le nom de Lost Soundbite. Et là, du coup, on va écouter Abyss. C'est ça qui s'appelle
0: Abyss, c'est son album qui s'appelle donc Spectre.
1: Voilà, sur son petit EP qui s'appelle Spectre.
0: Sur son Bandcamp.

0: Lost Soundbites.
1: Ouais, voilà, c'était la grosse sauce dark break de Lost Soundbites. C'est des morceaux pure ambiante, enfin non, pure...
0: pure Lost Soundbites.
1: Pure 100 bits, mais bien gras aussi sur ce petit EP qui clôture donc l'aventure Lost Soundbites. Et on vous tient au courant dès qu'il y a des nouvelles musiques de l'ami Benito.
2: Oui, puis j'y pense surtout, j'y pensais comme ça pendant le morceau, ça fait des années que Vaste Chose, il n'y a plus rien dessus, donc Vaste Chose c'était le label de Benito, donc Lost Soundbites.
1: Et oui, et on ouais. peut vous inviter quand même à aller rediguer le catalogue de Vaste Chose, qui a plein de choses bien, et le catalogue de Lost Soundbites aussi, parce qu'il y a quand même des releases un peu partout, en France, en Belgique, en Angleterre, il y a eu plein de trucs chouettes, donc voilà. À vous Jules.
0: Merci Bob, à vous Jules en effet.
2: Ouais, moi j'ai trouvé un petit 4 titres. Alors j'étais pas sûr d'en parler là ce soir parce que j'ai en fait assez peu d'informations. Puis comme on avait très peu d'actu, en fait je me suis dit bah on va quand même le traiter. C'est un petit 4 titres sur vinyle qui est sorti la semaine dernière pour bien commencer ce mois de mars. C'est la première sortie du label Polytechnics Recording dirigé par Eric Schwab et Marc Gruzein. Je dis ça parce qu'on en parle très souvent de Marc Gruzein dans l'émission.
0: Oui, comme on disait, pour chaque moment de la vie, un track de Marc Gruzein.
2: Ouais, alors oui, c'est vrai en plus qu'on s'est dit ça cette semaine.
0: C'était, tu en avais une sur un événement, je sais plus quoi, ça m'a fait penser qu'il en avait fait une qui s'appelait Happy Birthday. Et voilà, vous avez une communion, il y a un morceau, vous avez... voilà.
2: C'est et en même temps, ça fait du bien à Marc Gruzein comme ça chaque jour. Et en fait, visuellement, il y avait un indice sur la pochette parce que en fait, Polytechnics, c'est le sous-label de Disque Techno, je crois. Donc le main label de Marc Gruzein. Il y a très peu de sorties dessus. Il y a quelques vinyles avec Jordan Zawideh dessus. Eric Schwab qu'on retrouve sur Disque Techno. Et donc là, c'est purement un label, on va dire, genré Détroit. Donc on sent quand même un peu une inspiration Chicago dans les quatre morceaux qui sont présents dans ce vinyle, mais c'est quand même plus, de ce que j'ai compris, plus Détroit que Chicago. Et donc là, il n'y a pas Marc Gruzein dessus, c'est Eric Schwab et Dretrax, je ne sais pas si je le prononce bien. Les quatre morceaux sont très bien. C'est vraiment un EP pour mixer quoi. C'est pas un EP concept. C'est pas un EP qui va ouvrir vers un album ou quoi. C'est vraiment des morceaux de 5-6 minutes à jouer en club. J'en ai choisi un. J'ai déjà oublié le titre.
0: Chromogénétique. Model Collapse, donc c'est l'EP.
2: C'est l'EP, ça.
0: Et le morceau Chromogénétique.
2: D'ailleurs, ça fait très Drexia. D'ailleurs, on l'a dit, mais même dans le titre, ça fait Drexia, en fait.
0: Ah, oui, genre la science, ouais. Les manipulations génétiques.
2: Fou.
0: C'est ça. Bon, bah, c'est parti pour la mutation.

0: DJ Slush sur le EP Model Collapse avec un macaron bien à l'ancienne, un son bien à l'ancienne aussi, hein, on peut le dire, je pense.
1: Ouais, c'est, t'as vu, hein, visuellement, ça fait peut-être même trop à l'ancienne. Enfin, comment dire, c'est même pas très Chicago, très Détroit.
0: On sent que c'est pas des gars très très jeunes qui se lancent là-dedans. C'est ça. D'ailleurs, ouais. Je voulais mettre un petit mot sur le logo Disque Techno. Parce qu'en fait, comme il y a le O à la fin qui est... alors déjà, c'est la même typo que les disques compacts ou pas loin. Et ça, en fait, je crois que ça doit peut-être se dire disco techno ou quelque chose comme ça, parce que j'ai l'impression que le O est partagé entre les deux mots. Et connaissant Marc Grusen et son rapport assez disco à la house, voilà, bon. Je fais des espèces de suppositions presque complotistes là, mais...
1: Ouais, mais je crois à ça aussi. Je pense que c'est pas fou de dire ça, quoi.
0: Voilà, voilà, ce petit tronçon d'actualité se termine. Je prends une voix rigolote pour le dire. Et on a... Juste un petit concert à Nantes à communiquer éventuellement.
1: On était là en train de se demander s'il n'y avait pas des trucs à Rennes, alors peut-être, mais on n'est pas forcément.
0: Bah, à Rennes, ils sont derrière nous. Alors, comme nos chers auditeurs prennent soin de louper ce qu'on annonce en retard, on va plutôt vous conseiller d'aller à Nantes.
1: Mais oui, et à Nantes, du coup, le jeudi 19 mars, il y a un concert à ne pas rater si vous êtes dans le coin ou si vous avez la motivation de prendre la voiture ou le train pour aller à Askip. Askip qui est une chouette salle tenue par des copains-copines qui font venir pas mal d'artistes qu'on aime énormément, dont Container et Will Guthrie, qui vont être, si j'ai bien compris, en duo, en live. Alors Container en live, j'ai eu la chance de le voir plusieurs fois, dont une fois au Théâtre d'Orléans, donc de très bonnes dispositions pour le voir, c'est incroyablement, enfin c'est fou. Peut-être que chez soi à la maison c'est compliqué d'en écouter, mais c'est de la musique de live, c'est génial.
0: Peut-être en deux mots à quoi ça ressemble. Donc si tu dis c'est une musique compliquée et distordue,
1: ouais, c'est des rythmiques qui tournent rarement en quatre temps.
0: C'est plus proche d'Otecre que de la dance, quoi.
1: On va dire que ça c'est saturé, c'est pas du noise. On parlait de la pratique musicale qui est assez singulière chez Los and Bites, elle est tout autant chez Container. On reconnaît la musique de Container de très loin parmi beaucoup d'artistes. Allez écouter, c'est sorti sur Diagonal, c'est sorti sur Édition Mego, c'est fantastique. Puis il y a beaucoup de lives qui sont enregistrés en vidéo sur YouTube de ces lives qui sont magnifiques.
0: Très bien, on peut avoir un aperçu.
1: Container, comme container.
0: Container à Nantes.
1: Un chouette anglais qui est très gentil.
0: Merci. Vous êtes sur Land of Confusion sur Canal B et donc les actus, c'est terminé. On va arrêter de parler autant que ça. Place à la musique avec
1: la
0: Monsieur Bob qui va commencer en douceur ou peut-être pas. C'est ce que nous allons voir.

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Land of Confusion sur Canal B, ça se termine doucement dans une petite dizaine de minutes. On continue de passer les disques. Je vous rappelle que la playlist est complètement disponible sur le site de Canal B à la page de notre émission Land of Confusion. Là, on écoute un morceau de Risky Rhythm Team. Je vais traduire en français le titre, plus que juste de la danse, mix de l'arrière-cour. On se retrouve dans 2 semaines. D'ici là, portez-vous bien, allez à Nantes voir Container et on vous embrasse hyper fort.

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1: Salut à vous, chers auditrices et chers auditeurs de Rock à la Casbah. Soyez les bienvenus dans l'édition 2026 de nos mixtapes estivales pour lesquelles, comme chaque année, nous avons demandé à des personnes dont la sensibilité artistique nous touche particulièrement de composer une heure de playlist pour vous ravir les oreilles. Cette semaine, c'est la guitariste-chanteuse des Hayley Witch, Sad Sanchez, qui se prête au jeu de la mixtape pour Rock à la Casbah. Fondée en 2011 par Sad et Irita Pai, les Hayley Witch, c'est un girl band originaire de Los Angeles dont la section rythmique a très rapidement été assurée par la batteuse Hayley English. Leur rock garage oscille entre le psyché folk et le blues lofi. Leur dernier album, Dog God, est sorti en 2025 sur le label californien Suicide Squeeze Records qui les suit depuis leur début. Cet album célèbre, comme son nom l'indique, la pureté de la race canine qu'elles élèvent au rang de quasi-divinité. Avant ça, il y a quelques années, c'était Ellie qui avait composé une mixtape pour Rock à la Casbah. Cette fois-ci donc, c'est Sad qui s'est prêté au jeu et nous propose une playlist très crotrock indus. Aussi, durant l'heure qui suit, vous pourrez entendre Second Layer, Malaria, The Dance Society, Siglo XX, Severed Heads, The Clean Point, Belter Space, Bella Vista, Felt et The Sea and Cake. Mais commençons tout de suite par le titre Forever Came Today, un remix de Shadow Project.

0: que regarde, ils sont tous comme des cons là, avec leur Spider-Man et le PD en collant. Il y a de la place pour toi, hein. Non problème.
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0: C'était Bird and Flight de The Sea and Cake, le dernier morceau de cette nouvelle mixtape estivale de rock à la Casbah proposée par Saad Sanchez, la guitariste-chanteuse du groupe de rock garage californien Hayley Witch. On se retrouve la semaine prochaine pour une nouvelle heure de musique finement sélectionnée par nos invités. D'ici là, portez-vous bien et retrouvez le podcast de cette émission ainsi que sa playlist commentée par son autrice sur notre site casbah-records.com. And don't forget, stay wild and free.
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2: Auditeurs et auditrices de Canal B, aujourd'hui, je vous propose d'écouter une sieste musicale d'une heure composée de morceaux de ma sélection, des morceaux calmes et à l'atmosphère enveloppante. Et on va commencer tout de suite avec le morceau de Brian Eno, An Ending.

l'instant un morceau de Max Richter, On the Nature of Daylight, précédé d'un titre de Olafur Arnolds, Near Light. On continue avec Holocene de Bon Iver. Très bonne sieste à vous sur Canal B.

Vous venez d'entendre Turn Away and Return de Amok. Juste avant, c'était encore de Novo Amor. Et je vous propose de continuer cette sieste avec le titre de Ludovico Einaudi, Nuvole Bianche.